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0: aussi à l'intérieur. Donc c'est professionnel, hein, c'est notre activité. Ça regroupe une vingtaine d'artistes pros quoi, qui tournent un peu partout en France et à l'étranger. Et donc moi je suis installé dans le coin. Je suis à Boissière, donc au-dessus de l'Allier, à 1000 mètres d'altitude à peu près. Et quand je suis arrivé dans le secteur, assez vite, avec un des paysans du village, en fait, on a eu envie de monter une fête. Donc je crois que c'était 2018. Au début, c'était avec la Confédération Paysanne. Et finalement, ça a dérivé complètement. C'est devenu notre fête de village. Voilà, c'est un tout petit hameau. Il y a une dizaine de maisons. On est 15 en tout avec les enfants. Et voilà, les plus vieux qui ne peuvent pas nous aider non plus quand on doit servir des repas. Donc c'est vraiment tout petit. Et donc on a fait cette fête. Il y avait eu 350 personnes du premier coup. Donc c'était super. Et on l'a refait. On a essayé de refaire des choses chaque année. C'est devenu une espèce de festival. Ça a muté en fait à chaque fois quasiment. Il y a eu le Covid. Donc on a fait un film que je vous invite à voir, qui permet de voir un peu ce qu'on fait, qui s'appelle « La fête de Boissière n'aura pas lieu », qui est visible sur YouTube. Voilà. Et donc, au bout d'un moment, comme je disais, il y a ce contexte donc où les habitants, du coup, tout le monde doit s'y mettre. Et c'est une charge assez importante. Et comme un peu partout dans les villages, la population vieillit. Et donc, la pression sur le village était assez forte. Donc on s'est dit, ce serait bien qu'on continue à faire quelque chose, mais qu'on puisse aussi, de temps en temps, faire ça ailleurs, pas uniquement à Boissière. Et donc il y a eu cette idée de prendre un tracteur, de fabriquer une remorque, de transformer en fait un plateau paysan en une remorque tout équipée, matos professionnel, saine, et de faire un tour des villages partenaires avec les... Voilà, petit à petit, on a rencontré vraiment des mairies, des comités des fêtes, des associations qui sont devenues des amis et qui voulaient participer à cette chose. Voilà.
1: Et donc, du coup, vous proposez plusieurs... vous arrêtez à chaque fois à un endroit donné et il y a du coup des concerts qui sont donnés à ce moment-là.
0: C'est ça. Alors, en fait, ça va commencer du coup le 3 juillet à Boissière, donc notre... c'est notre point de départ à tout point de vue quoi. On fait un repas, il y a un spectacle, etc. Il y a une tireuse, etc. Voilà, la totale. La journée type, c'est que on remballe tout ça le matin, on part. C'est-à-dire que les artistes partent à pied vers le village d'après, et pendant ce temps-là, le tracteur et la scène et les techniciens vont par la route au même endroit. Donc eux, ils arrivent dans le début d'après-midi, ils montent la scène, montent le son, etc., les lumières, pendant que les autres font la rando. Donc c'est toujours des marches autour de 10-15 km. Et tout ce monde se retrouve dans l'après-midi, à Balance. Ensuite, ça joue direct. Donc c'est très intense, quoi. À chaque fois, les soirées, elles commencent plutôt vers 21h, sachant qu'il y a des petites formes, ce qu'on appelle des petites formes, donc pièces de théâtre, petits... événements pour les enfants, etc., plutôt vers 18h souvent. Donc c'est très intense parce qu'à chaque fois on dort sur place, il faut replier tout ça, marcher, jouer, etc. Voilà.
1: Et c'est, du coup, c'est pas forcément les mêmes configurations de groupe chaque soir
0: ou... Pas du tout. Ouais. Alors oui, j'ai pas parlé du contenu. En fait, ça croise beaucoup de choses, ce projet, c'est un peu touffu. Donc nous on a un collectif d'artistes, donc il y a les membres du collectif, donc il y a des groupes qui tournent depuis des années qui sont là, mais le but c'est de pas faire ce qu'on fait d'habitude, de pas reconstituer un peu chaque groupe joue chacun son tour, etc. C'est vraiment pas l'idée, donc on invite aussi pas mal d'artistes de l'extérieur, donc en gros ça va faire entre 20 et 30 artistes chaque soir. Et l'idée, c'est que pendant la marche, les gens discutent, se disent « Ok, en marchant, ils se disent « Bon, j'aimerais bien faire ça, est-ce que tu peux jouer là-dessus » Et puis, peut-être il y a des liens qui se créent, etc. Et que chaque jour, ce répertoire, il évolue. Voilà, il y a sans doute des morceaux qui vont revenir, il y a des choses qui vont être là au début et puis qui vont disparaître. Chaque soir est différent, c'est vraiment la contrainte qu'on s'est donnée, ouais.
1: Et du coup, une grande part laissée à l'improvisation. Enfin, il y a des compositions, mais du coup, il y a de l'improvisation dans la façon dont le programme va se dérouler, quoi. Et peut-être des surprises, choses, des rencontres, quoi.
0: C'est ça. Après, il y a des improvisateurs. Il y a des gens qui viennent du jazz, tout ça. Donc, il y aura effectivement de l'impro dans la musique. Mais ça va beaucoup être aussi de l'arrangement hyper rapide, quoi. Et aussi, on essaye, quand on arrive dans un endroit, de proposer aux gens du coin. S'il y a quelqu'un qui a envie de faire quelque chose, par exemple, un gars qui a une chanson, une dame qui joue de l'accordéon, qui ne l'a pas sorti depuis longtemps, on se dit, écoutez, on vous donne 5 minutes, et puis nous, on essaie de faire un orchestre derrière, de vous soutenir. Voilà. Donc ça permet de rendre tout ça vivant. Voilà.
1: C'est une scène ouverte aussi, un petit peu.
0: Pas vraiment ouverte, parce qu'on contrôle, on contrôle complètement ce qui est montré.
2: Entre-ouverte.
0: Voilà, c'est okay. Entre-ouverte. On a fait cette tournée en 2023 et on avait eu des surprises, notamment, j'ai plus une quarantaine de scouts qui étaient montés sur la scène à Pébrac, des choses comme ça. Et là, ça nous avait un peu échappé parce qu'on n'avait pas regardé les paroles. Mais voilà, chaque soir, on essaie de recomposer. C'est un peu une formule cabaret, finalement. Dans une esthétique différente, mais c'est ça.
2: Vous avez aussi des invités sur la tournée. Est-ce que tout à l'heure, je parlais de Fania Abraham, et elle m'a dit qu'elle...
0: Tout à fait, oui, j'ai entendu que tu en parlais. Oui. Tout à fait. Je ne la connais pas. Donc, on s'est rencontrés. Elle avait l'air surtout très... ça se voit assez vite qu'elle a ce truc d'artiste tout-terrain qui colle avec la tournée. Mm-hmm. Donc, elle fait partie, effectivement, des invités, donc au chant et à l'accordéon, je crois.
3: Et est-ce qu'on a parlé des villages traversés ?
0: Je vais vous dire ça. On passe donc à Boissières, c'est la commune de Sioux-Sainte-Marie, donc c'est vers le Vernet, donc c'est assez loin d'ici. Alors justement, on essaie de ne pas se superposer avec la Saint-Gall à Langeac, mais ça tombe un peu au même moment. Donc c'est le 3 juillet à Boissières. Ensuite, on va à Saint-Arcon, le 5, donc à la ferme du Verjat.
3: La ferme du Verjat, c'est on les avait reçus ici pour l'organisation du carnaval, notamment.
1: Avec Pierre-Alexis et Pauline, oui.
0: C'est ça. Lundi, on arrive à Langeac, au Café Grenouille, où j'espère qu'on n'aura pas que les cadavres de la Saint-Gall.
3: Voilà. Un lundi soir.
2: Ils dormiront encore.
0: Sur la place, donc en face du Café Grenouille, je ne sais plus comment elle s'appelle.
2: Place de la Halle.
0: Et le 7, on est à Chillac, donc pareil sur la place de Lachaud, en face du café Helmut, c'est vrai. Ouais. Et le 8, on est à Saint-Ilpise, devant l'église. Donc pas au château, mais juste en dessous. Voilà. Donc à chaque fois, c'est des lieux très différents qui nous accueillent. Sur les deux premières soirées, en quelque sorte, on est quasiment producteur de la soirée. Donc on fait des repas, on loue une tireuse, etc. Et ensuite, par exemple, Langeac, on est accueilli par Café Grenouille, là où on est en ce moment. Chillac, c'est avec Village Vacances, donc le camping, en gros, et Helmut, donc qui est une association qui fait plein de choses aussi. Et Saint-Ilpice, c'est une mairie. Donc ça permet d'avoir des interlocuteurs très différents. On essaie de composer une soirée avec eux. Moi, c'est la partie que j'aime bien, et c'est la partie qui était un peu à ma charge. C'est que je vais voir, en gros, les lieux, et on essaie de trouver comment faire, comment créer un truc un peu spécial. Et ce qui est intéressant avec cette tournée, c'est qu'on est complètement autonome, c'est-à-dire que notre tracteur, s'il passe et qu'on arrive à poser cette remorque quelque part, il faut juste qu'on arrive à tirer une rallonge et on peut se mettre n'importe où. Donc on est quand même dans un coin qui est assez riche au niveau patrimoine et au niveau paysage. Donc l'idée, c'était de fabriquer aussi des images qui soient classe, quoi.
1: Parce que ça veut dire que du coup, tous les concerts vont se passer en extérieur ou vous avez des solutions de repli au cas où la météo soit pas favorable ?
0: Ouais, c'est ça. Il y a des solutions de repli, mais le but, c'est que ça se passe à l'extérieur.
3: Et est-ce qu'on peut déjà avoir des petites idées sur la programmation ?
0: Ouais, en fait, la programmation, finalement, c'est les personnes qu'on invite. Mmh. Et après, on verra ce que ça donne. Je me suis noté un petit peu. On a une vingtaine d'invités qui ne seront pas forcément là tout le temps, mais qu'on essaye d'avoir sur la plus longue durée possible. Voilà. Par exemple, on aura Adama Koïta, qui est un vieux comparse à moi, qui joue de la kora, donc qui est un griot burkinabé, qui est spécialiste donc, de la musique d'Afrique de l'Ouest, mandingue. On a Arnito qui vient lui de Haute-Savoie et qui est plutôt un guitariste flamenco. Des gens plus du coin, Nina Lachia, Sylvain Quéré, donc c'est eux des spécialistes musique irlandaise plus. On a une personne qui vient de plus vers Nantes, qui joue de la viole d'amour, mais qui vient de la musique expérimentale, musique contemporaine.
3: La viole d'amour.
0: Ouais, c'est une espèce d'instrument baroque qui ressemble à un violon avec beaucoup plus de cordes, en gros. Très résumé, j'espère que je ne vais pas me faire tirer dessus en disant ça.
1: Non, mais ça invite à venir vérifier.
0: Oui. C'est ça, venez compter les cordes de la viole d'amour. Il y aura Alan Regardine qui joue du synthé modulaire et qui est de la trompette, notamment dans un groupe qui s'appelle No Tongues.
2: Un Nantais aussi, lui.
0: Oui, c'est ça, voilà. Oui, il a joué un peu de musique des Balkans aussi, c'est peut-être pour ça que tu le connais.
2: J'ai déjà joué avec, même. D'accord. C'est déjà arrivé.
0: Ah bah, voilà. Il y aura Lim Morrissey, qui est un violoncelliste australien qui traîne de temps en temps dans le secteur aussi. C'est ça. Il y aura Eflam Laberry, donc, qui est un chanteur, guitariste de Mes Souliers sont Rouges, et musique irlandaise aussi. Il y aura Camille Emay, donc, qui est une percussionniste super, voilà, qui tourne à l'international, qui est plus musique expérimentale. Julien Monneret, donc, qui est un contrebassiste de jazz, pardon. Il y aura Camille Mandler, qui est plus une spécialiste du chant bulgare. Voilà. Il y aura Pauline Roy et Chloé Simonin, qui sont toutes deux comédiennes, qui vont nous permettre aussi de proposer autre chose que de la musique. Il y a d'ailleurs Élise Roy aussi, qui fait de la danse, qui sera là aussi.
1: Apolline, on l'avait écoutée parce qu'on avait parlé de... On avait diffusé la fiction sonore, l'appel...
0: Ouais, les saumons.
1: Voilà, qu'elle avait accompagné, voilà.
0: Et il y aura Léo Morel, qui est un luthier, inventeur, qui vient d'Alsace, qui invente des instruments, qui est pas musicien, mais qui invente des instruments et qui proposera des choses pour les enfants avant les concerts. Notamment, j'en oublie, hein, j'ai fait une liste. Et puis il y a ceux qui sont toujours pas sûrs. Donc il y a Amit, pour les locaux aussi, Amit Weisberger, donc violoniste que vous connaissez sans doute aussi. Et puis Fenia, dont on a parlé tout à l'heure, voilà, j'en oublie. Mais ça donne une petite idée un peu de d'une esthétique. On avait un peu comme objectif de ramener une musique aussi instrumentale, de donner l'opportunité aux gens d'écouter aussi des instruments en direct. C'est-à-dire que moi, c'est un truc assez important pour moi, c'est que 95% du temps, on écoute de la musique à travers des enceintes, que ce soit des casques ou des haut-parleurs. Et là, ça peut être l'occasion d'entendre en vrai des instruments et dans des coins où il y a pas, voilà, qui sont pas équipés pour du concert. Voilà, le Café Grenouille, ça doit être le seul endroit qui est assez régulier là-dedans. Et puis c'est la seule ville en fait. Les autres, c'est vraiment des petits villages. Donc il y a un enjeu rural, voilà, d'amener de la culture au milieu rural.
1: Ben c'est un sacré beau projet, un programme ultra riche. Merci beaucoup pour cette diversité et pour cette
0: proposition. Faire clair, mais c'est pas facile.
3: Ça nous a donné envie de tous ces instruments, de les voir un peu se mélanger et tout. On a hâte de voir ce que ça va donner. Ouais.
2: Oui, j'espère que je pourrai passer vous voir.
0: N'hésitez pas. Voilà. Et ce sera souvent entrée libre ou prix libre. Voilà, chaque concert, suivant les lieux qui nous accueillent, sont quand même accessibles, quoi.
1: Okay. Et il y a aussi des buvettes du coup à certains endroits, enfin, ou des cafés, il y a possibilité de se restaurer
0: à chaque
1: un
0: fois,
1: petit peu. Ouais.
0: À chaque fois, et le premier soir, donc à Boissière, nous on est producteurs, et là on fait la bouffe, on prépare 300 repas, etc. Donc j'en profite pour dire qu'il faut réserver par mail, voilà, dans l'idéal.
1: Du coup, l'adresse, est-ce que tu peux nous la donner pour...
0: C'est Mange Minute, donc le nom de l'association. Mange comme manger, hein, et minute avec un S, @gmail.com. Okay. Et le repas, il est à 16 euros, je crois. Voilà.
1: Et on peut aller sur votre site internet aussi pour justement découvrir tous les artistes qui font partie du collectif. Il y a souvent des extraits aussi qui sont proposés pour les différentes combinaisons. On voit que certains appartiennent qui se regroupent aussi. Alors, pas forcément tous les artistes que tu as cités, mais en tout cas, il y a une partie des membres du collectif qui sont présents sur le site.
0: Ouais, ça donne une idée, ouais, c'est sûr. Sur le site, il y aura les informations pour la tournée, effectivement, mais il y aura plus les groupes, voilà, qui tournent à l'année, et assez peu dans le coin, finalement. C'est des groupes qui tournent un peu partout en France, mais pas trop sur le secteur. Mais effectivement, ça donne une idée.
1: On peut déjà préparer, voilà, un peu nos oreilles.
0: C'est ça, ouais, ouais. Et voilà, après, il y a Facebook, Instagram, voilà, les gens passent.
3: Super.
1: Merci beaucoup.
3: Eh ben, merci Julien.
2: Merci.
3: D'être venu jusqu'à nous.
1: Et on accueille maintenant Damien, qui était déjà venu à l'émission du mois de mai. Et cette fois-ci, il arrive avec un petit cadeau, qui est donc une chronique ou un micro-trottoir musical, rural et local, appelé Nos Portes.
4: Nos Portes.
1: Nos Portes, N-O-S.
4: Oui.
1: Voilà. bah, bienvenue. Est-ce que tu peux nous expliquer un peu ce qui t'a donné l'envie de partir là-dessus et puis nous expliquer peut-être ce qu'on va écouter ce soir?
4: Oui. Ce qui m'a donné envie, alors déjà j'ai toujours eu envie de voir ce qui se passait à la radio quand on était un petit peu de l'autre côté, et j'aime beaucoup un média où on sollicite pas trop la vue, où on est aussi sur d'autres sens, et je trouve qu'il y a plein de choses sensibles et poétiques qui se passent, donc voilà, il y avait déjà une curiosité personnelle. Après voilà, moi j'écoute plein de musique, ça fait vraiment partie de ma vie comme quelque chose de très très important, de très nourrissant. Physiquement, émotivement, en termes de mémoire, de souvenirs, ça représente vraiment beaucoup de choses. Et donc, j'ai eu envie d'utiliser ça comme alibi pour aller taper aux portes. Voilà, moi, je me suis installé sur le territoire il y a 3 ans. Je suis à Pinol. Et donc, voilà, c'était un peu un alibi aussi pour aller à la rencontre des autres. Et essayer de... Voilà, nos portes, l'idée, c'est que je vais taper une porte de quelqu'un que je connais pas. Donc, ça commence à une porte. Et j'aime bien imaginer la personne qui est chez elle et qui se demande un peu, parce que c'est vrai qu'on frappe pas souvent de manière inopportune à nos portes à Pinol, donc ça m'amusait un petit peu ce premier geste là et puis ensuite de pouvoir avoir accès, voilà, d'essayer de se connecter à une musique que la personne chez qui on se trouve aime beaucoup, pour peut-être ouvrir une autre porte aussi, parce que c'est vrai que c'est toujours des choses hyper sensibles, en tout cas pour moi. Donc je trouve que ça donne accès à l'intimité de quelqu'un, à la poésie de quelqu'un, donc ça me plaisait bien aussi. Et puis j'aimais bien enfin aussi, pour ceux qui vont écouter, de se dire qu'on va peut-être traverser des villages où on voit souvent des portes qui sont closes, et que bah, peut-être qu'en traversant, alors aujourd'hui vous allez entendre Gérard qui habite à Pinol, parce que j'ai naturellement commencé par le lieu où je vis, et donc j'aime bien aussi l'idée que peut-être qu'en traversant Pinol et en passant ces portes closes, ou qui ne le sont pas toujours mais qui peuvent l'être quand même souvent, et bah, on va peut-être imaginer quelque chose qui se passe de l'autre côté, quoi.
3: Et bah, peut-être qu'on peut écouter cette nouvelle chronique. C'est parti.
2: Écouter de la musique alors, Gérard?
5: Peu, très peu. C'est pour ça que je vais vous décevoir. Hein.
2: Ah mais...
5: Très peu.
2: Il n'y a pas de...
5: La nuit, oui. Quand j'ai des insomnies. Quand j'arrive à prendre France musique, France culture, oui. J'écoute de la musique, de la belle musique. Ça m'endort. Ça m'assoupit.
2: Bon. Et c'est quoi la belle musique alors?
5: Oh ben la musique classique, la musique... du Beethoven, des grands classiques, quoi. Des grands classiques. Et j'écoute ça, et puis je me laisse bercer. Puis voilà.
2: Donc c'est une technique à donner aux insomniaques, ça
5: de... Hein, peut-être un peu. Peut-être. Ça réussit à tous les coups, mais... Plutôt que les brailleurs, là, sur les... radios, sur les... sur les chaînes comme RMC, non, je peux plus, là. Je peux plus.
2: Ah, quand il parle et qu'il parle et qu'il parle, ça nous réveille, hein, c'est sûr.
5: Et puis il crie.
2: Ouais. Et donc la musique la nuit, et le jour alors, des fois?
5: Le jour, peu, très peu, parce que je suis peu occupé. Ma musique, c'est mon vélo.
2: Donc c'est la musique de la, c'est la musique de la roue, voilà, voilà. De l'air dans les oreilles?
5: Exactement.
2: Ouais.
5: Exactement. Okay. Surtout quand vous êtes appareillé, que ça amplifie l'air.
2: Ouais, ça donne une sensation, quoi. Ouais, j'ai pas la c'est joie de connaître, musique. C'est vrai que je teste.
5: Je passe beaucoup de temps sur mon vélo. C'est pour ça que vous m'auriez parlé vélo.
2: Et ça vous arrive de choisir une musique, d'avoir envie d'écouter une musique en particulier?
5: Ouais, bon, j'aime bien, oui, c'est vrai que, par exemple, je me retrouve à travers Brassens, je me retrouve bien, c'est sûr, mais bon, comme tous les gens de ma génération, hein, oui, je me retrouve, c'est vrai, j'aime bien écouter la chanson pour le Vernier, par exemple, j'aime bien écouter le Gorille, j'aime bien écouter, mais bon,
2: ouais.
5: Je fais pas de recherche pour ça, hein, faut que ça... Bon, je tombe dessus, j'écoute.
2: Des musiques qui nous accompagnent, qui vous ont accompagné pendant... que vous avez écouté plein de fois, quoi. Les Brassens,
5: oui,
2: c'était des musiques d'enfance et de...
5: Surtout quand on a vécu dans les années 60, les années 80, oui, bien sûr.
2: Vous préférez, je pense.
5: Des collègues qui le chantaient aussi, hein. qui le chantait, des collègues comme vous, là, qui, comme nous, quoi, qui le chantait, accompagné avec, d'un historien. J'ai encore ce souvenir là de André Douce et Claude Vernière. André Douce à la guitare, qui chantait Brassens, et puis Claude, l'historien, qui expliquait le contexte dans lequel la chanson avait été écrite, et puis le thème, quoi. Voilà, par exemple. Génial.
6: Et des musiques pour bouger, des musiques pour aller se connecter à une énergie particulière.
5: Non, pas vraiment.
6: Ça arrive, ça ?
5: Non, pas moi. Pas chez moi.
6: Des musiques pour se rappeler un souvenir. Pour ressentir l'émotion d'un,
5: peut-être,
6: d'un souvenir.
5: Oui, peut-être, mais bon, comme ça, je vous dirai pas.
6: Et alors, du coup, c'est souvent, alors, là, c'est tous les jours, c'est toutes les semaines, c'est que vous écoutez de la musique, c'est...
5: Ah non.
6: Il peut y avoir un mois sans aucune
5: musique.
6: Ah
5: oui, il peut y avoir des mois même.
6: Des mois,
5: c'est
6: même.
5: Très occasionnel. Oui, non, non, c'est trop occasionnel.
6: Ouais.
5: Moi, je vis pas vraiment avec la musique. Non, non, non. Bon, j'ai pas baigné là-dedans étant petit aussi. Hein. Puis, on était loin de tout ça. J'ai pas vécu là-dedans, mais bon. Mais mes enfants un peu plus, mais voilà. Mais les bases, on les avait à l'école. Hein. À l'école, la musique. La musique, on la découvrait à l'école. Hein. À mon époque, on la découvrait à l'école. Mmh. Et encore. Très peu au collège, plus à l'école normale, plus au lycée. Hein.
6: Vous chantiez à l'école,
5: à l'école
6: primaire,
5: normale.
6: Non ?
5: Ah oui, on avait des chorales. Hein.
6: Ouais.
5: On avait une chorale. Puis j'ai continué avec la chorale aussi ensuite, adulte. J'ai chanté en chorale, à Brive-Charensac, à l'MPT de Brive. J'ai chanté plusieurs années. Oui. Mm-hmm. Et on chantait Brel, on chantait Brassens, on chantait Jean Ferrat, puis voilà.
6: C'était une grande chorale ?
5: Ah oui, 30-40 personnes.
6: Ça devait être beau, ça.
5: Une dizaine de ténors, à l'époque.
6: Et vous étiez quoi comme voix, vous, alors ?
5: Ah, ténor.
6: Ténor.
5: Voilà.
6: Et alors, si vous deviez partager une chanson qui compte pour vous, une chanson qui vous rappelle un souvenir, une chanson qui vous touche en particulier, ou juste que vous aimez ?
5: Aimer de Jacques Brel, par exemple. Ouais, pourquoi pas, oui, celle-là, j'aime bien. Bon, quand je l'entends de retour, ça fait tilt, quoi. Mais bon, je pense à lui, mais je pense à la chanson pour le Vernière de Brassens. Voilà, ça c'est des... Ouais, pour moi ça évoque quelque chose, ou Jean Ferrat. Toute seule de Jean Ferrat. Beaucoup, beaucoup.
6: Ouais. Et si on devait en écouter une, là, par exemple ?
5: Oui, ouais, et fais-moi écouter... Jean Ferrat ? La montagne, si tu veux.
6: La montagne, bah allez, hein.
5: Il l'a chanté en patois. Voilà. Que la montagne est si belle.
6: Et on le met en patois, du coup ? On la met en... Non, on met l'original. Comme...
5: Vous mélangez pas toi pour voir, tu l'as là ?
6: Je sais pas, on va regarder. Hein.
5: La montagne. Oui.
6: Parce que je pense qu'il y a plusieurs patois.
5: La montagne Zibel.
6: C'est celle-là. Voilà, c'est la pub.

0: Alors, ça faisait quoi de réécouter
1: Ah ben, j'ai des souvenirs d'abord, puis ne serait-ce que l'occitan, là ça me replonge un petit peu dans les racines.
0: Ouais.
1: Et puis, dans la montagne ici.
0: Ah bah c'est sûr, ça correspond bien à notre paysage, hein, c'est vrai. Hein. Merci. Hein.
1: Voilà.
2: Eh ben merci Damien, du coup, est-ce que tu peux nous expliquer un peu, enfin nous présenter comment ça s'est passé la rencontre avec Gérard?
3: J'ai rencontré Gérard dans son jardin. Il venait de se faire dépanner parce qu'il avait fermé la porte de sa voiture avec les clés à l'intérieur. Et donc, pas une seule galère, il a été cueilli direct derrière par moi pour lui demander un interview de 15 minutes. Enfin voilà, on a discuté et puis il m'a accueilli dans son jardin et on s'est naturellement mis à parler tous les deux. Il était enseignant, c'est pour ça aussi qu'il disait nous, parce que je suis enseignant aussi. Voilà, c'était comme ça le début. Et je ne sais pas si vous avez remarqué, mais il y avait un son mystère.
4: Exactement.
5: Il tape sur la table, Gérard.
4: Alors moi, j'hésitais entre une bêche, des coups de bêche.
2: Non, il tape sur la table.
4: Ou la table.
3: Ouais. C'est vrai qu'il... Voilà, je le voyais qu'il vraiment tapait.
5: Il tape ou il frotte avec ses mains.
3: J'en enlevais pas mal, mais...
2: C'est un des ennemis de la prise de son, les gens qui ont des tics, qui tapent, qui... Mais bon, c'est difficile de pallier à ça.
3: Ouais.
2: Et du coup, toi, c'était quoi dans ta démarche? Qu'est-ce que tu recherchais? Enfin, de quoi t'es parti pour ce projet-là?
3: L'idée, c'était déjà le. Voilà, j'aime bien l'objet intime d'une chanson qui compte. Donc, c'était un partage de réinvestir aussi du sensible, de la poésie. Je pense que dans l'équilibre dont on a besoin de sécurité, mais aussi de poésie, ça manque souvent beaucoup. Donc, j'avais envie de réinvestir ça. J'avais envie d'aller rencontrer du monde, j'avais envie de recréer un peu de commun. C'est vrai que parfois, sur le territoire, il n'y a aussi pas toujours de lieux où on peut se retrouver, d'occasions de créer du sensible entre nous, de se croiser, de s'écouter. Donc c'était aussi ça un peu l'intention. Et après, je me suis demandé un peu justement ce que représentait la musique pour moi, un peu ce que je disais en intro, c'est soit une énergie que j'ai envie de connecter, une émotion que j'ai envie de retrouver, parfois juste une aventure, une curiosité, quelque chose à découvrir, mais voilà, je trouve que... Donc c'était un peu ça, de me dire, je vais prendre ce chemin-là pour voir si c'est la même chose pour les autres, quoi. Et en espérant qu'il y ait quelque chose d'intime et de poétique qui ressorte. C'est vrai que la musique, c'est à la fois universel. Quand on écoute de la musique en direct, quand on fait un concert, on partage quand même quelque chose de très fort avec tous ceux qui sont autour de nous. Et c'est aussi hyper singulier, parce qu'on a tous une relation très particulière à des chansons qui comptent pour nous, à des rythmes. On ne sait pas trop où tout ça s'est inscrit. Mais voilà, c'était un peu d'essayer d'aller toucher ça et d'espérer qu'il se passe quelque chose. Et c'était, voilà, et je remercie Gérard vraiment beaucoup pour l'échange qu'on a eu, parce qu'au-delà de l'émission, c'est un chouette moment partagé aussi.
4: On te souhaite que du coup, il y ait plein de portes qui s'ouvrent.
3: Je préviens, si vous entendez une porte qui toque au milieu de l'après-midi, ne vous inquiétez pas, c'est peut-être juste quelque chose de chouette qui va arriver.
4: Et donc, ça ne sera pas forcément que sur Pinol. Ton intention, c'est d'aller aussi à d'autres endroits du territoire, rencontrer d'autres personnes?
3: Ouais, je me disais peut-être prendre un village à chaque fois. Mm-hmm. Et puis aller taper aux portes.
2: Et comment tu les interpelles, du coup, les personnes? Tu leur dis quoi quand tu arrives vers eux? Parce que c'est quand même pas banal.
3: Alors là, j'avais un peu une entrée, parce qu'il se trouve qu'étant l'instituteur de l'école de Pinol, je pouvais avoir cette première entrée-là pour discuter. Donc je me présente, quoi, et je parle. Et puis, petit à petit, je bifurque vers la raison de ma visite, quoi, un petit peu. Mais non, je sais pas, j'engage la conversation, je prends... Voilà, en fait, comme on pourrait, on devrait peut-être réussir naturellement à se mettre à parler à quelqu'un quand on a envie de toquer une porte. Bon, moi, j'avais besoin d'un alibi, mais c'est vrai que ça me questionne aussi beaucoup de me dire, mais en fait, pourquoi on a besoin d'un alibi si on a envie d'aller voir ce qui se passe derrière une porte ou de discuter avec quelqu'un? Donc ça, je me dis que le début, c'est vraiment juste quelque chose de très simple, quoi, de se regarder, de se parler, de s'intéresser un peu à la personne, et ça crée ce premier fil un peu.
2: Et est-ce que tu te dis, si tu tombes sur des personnes qui ont des choses à raconter mais qui ne sont pas en lien avec la musique, est-ce que ta chronique, elle pourrait évoluer?
4: Et il voulait partir sur le vélo quand même, tu as résisté.
3: C'est vrai que... en effet, ouais. j'ai...

0: J'ai un peu voulu résister quand je me suis rendu compte en montant aussi que quand il me propose la version en occitan, je lui dis non, peut-être. Enfin, c'est drôle d'avoir un peu la réécoute. J'ai pas de. Bon, là, c'était un peu le début, j'ai un peu envie d'investir ça. Mais après, c'est sûr que le micro-trottoir, entre guillemets, ces moments d'échange, il peut se passer plein de choses, c'est hyper intéressant, ça ouvre plein de portes.
1: Et puis, en tout cas, bien penser le stratagème de mettre les clés à l'intérieur de la voiture.
0: Ouais, c'était.
2: Faites gaffe à vos clés.
1: Pardon, Gérard.
2: D'accord. Et du coup, il y aura une prochaine chronique en préparation pour le mois prochain.
0: Bah, l'idée, ce serait si vous êtes d'accord, d'essayer d'en faire une un peu à chaque émission, quoi. Ça serait chouette de se balader comme ça sur le territoire et créer un peu des rencontres.
2: Eh bah, carrément. Hein, rendez-vous le premier mercredi du mois de juillet maintenant.
3: Le 1er juillet.
1: C'est ça.
0: 1er juillet, au 1er juillet alors.
1: Merci beaucoup Damien.
2: Merci Damien. Et on va continuer cette émission avec Damien. Damien qu'on est très heureux de retrouver parce que souvenez-vous, en fait, Damien, il était là lors de la création de cette émission avec Pauline. Il était à l'époque salarié de la Caligramme qui héberge la radio Super Larsen. Donc on est très content de retrouver Damien qui revienne à nous. Et du coup, on a trouvé une bonne excuse. On est allé sur l'occasion, la première occasion qui arrivait. Du coup, c'est Damien, tu peux nous parler du mois des fiertés du coup, qui se déroule du 2 juin au 19 juillet.
4: Oui, tout à fait. C'est un mois rallongé, effectivement. Je suis déjà très content aussi de vous retrouver. C'est l'association Arcan, que je pourrais présenter après, éventuellement, qui organise effectivement un mois des fiertés, c'est-à-dire un mois autour des cultures LGBT pour visibiliser les personnes LGBTQIA+ sur le territoire. Donc depuis quelques années, ça se développe. Avant, c'était des manifestations qui étaient essentiellement dans les grandes villes, et depuis quelques années, ça se développe y compris dans les territoires plus ruraux. Et du coup, il y a eu une première marche des fiertés l'année dernière qui avait lieu au Puy-en-Velay, qui avait réuni plus de 800 personnes. Et cette année, on s'est lancé dans quelque chose de plus ambitieux encore en créant une programmation tout au long du mois de juin et qui déborde sur juillet avec plein d'événements très différents et cette fois-ci qui couvrent un peu plus tout le territoire, donc de Saint-Privat-d'Allier jusqu'à Issingeaux et le Chambon-sur-Lignon, en passant bien évidemment par le Puy-en-Velay.
2: Et est-ce que tu peux nous définir LGBTQIA+
4: pour
2: les personnes
4: ça.
2: Qui l'ignoreraient
4: Avec les définitions pour chaque mot.
2: Non, mais un peu pour savoir de quoi on parle.
1: Moi, les intitulés de chaque initiale.
2: Oui, voilà.
4: Donc c'est le L pour lesbienne, le G pour gay, B pour bisexuel, T pour trans ou transgenre, Q pour queer, I pour personne intersexe et A pour personne asexuelle. Voilà.
2: Ok, merci. Désolé, c'était un peu la question piège en fait.
1: Je voulais voir si tu connaissais.
2: Non, mais c'est quand même important de savoir. Y a des gens
4: Mais effectivement, c'est toujours bien de rappeler. Et si vous ne connaissez pas les définitions de ces termes, je vous invite à aller chercher sur Internet ou. Voilà. Ça demanderait trop de temps de les définir chacun et chacune.
5: Et je rajoute qu'il y a un petit livre tout petit qui explique tout ça si vous allez à la librairie Grenouille. Vous avez un petit bouquin sur toutes les définitions. C'est très sympa à lire.
4: Voilà. Et rendez-vous à la librairie Grenouille à Langeac si vous voulez en apprendre plus.
2: Ou n'importe quelle autre librairie, j'imagine aussi. Ça doit se trouver facilement. Et du coup, qu'est-ce qui vous a donné envie? Parce qu'en effet, l'année dernière, il y avait juste la marche des fiertés. Tu peux nous expliquer c'est quoi exactement la marche des fiertés?
4: Oui, pareil. C'est une marche. À la fois, ça dépend des endroits, mais festives, revendicatives, qui visent à visibiliser les personnes LGBT dans l'espace public. Et donc, avec cette démarche de se réapproprier aussi l'espace public en se montrant tel qu'on est, donc fier de son identité et tout ça, voilà.
2: Et du coup, là, il y a eu cet événement-là l'année dernière. Et du coup, qu'est-ce qui vous a donné envie là, de passer à quelque chose de quand même plus conséquent, quoi ?
4: Eh bien, déjà, on a constaté que ça avait bien marché parce que nous, on attendait pour une première dans le département peut-être 300, 400 personnes. On n'imaginait pas forcément plus. Et voilà, il y a eu environ 800 personnes qui se sont rassemblées pour cet événement. Donc ça donne l'impression qu'il y a une attente, ou en tout cas que voilà, il y a des gens à qui ça plaît. Et donc on avait envie d'aller plus loin en plus de visibiliser les personnes LGBT, de visibiliser aussi toute la culture des personnes LGBT en proposant donc des événements qui mettent en avant ces personnes, leur culture, des artistes LGBT. Voilà.
2: Et du coup, on avait déjà parlé dans cette émission, on assiste quand même malheureusement en France en ce moment un peu à une montée de xénophobie, de racisme. Et du coup, est-ce qu'on peut en dire autant de toutes les discriminations envers les personnes gays, lesbiennes, etc.
4: Oui, effectivement. C'est une espèce de retour de bâton parce que on peut dire qu'il y a une montée des représentations des personnes LGBT dans la culture, dans les séries, la musique, les artistes et tout ça. Mais il y a aussi effectivement une montée des violences à l'égard de ces personnes, effectivement des agressions, des choses comme ça. Et du coup, c'est un peu un mot d'ordre aussi qu'on essaie de porter. C'est dans notre communication, si vous tombez sur notre tract. Mais on souhaite porter différentes valeurs, donc effectivement les valeurs de la communauté LGBT, mais aussi le féminisme, la solidarité entre toutes et tous, et toutes les personnes opprimées, l'antiracisme et la lutte contre l'extrême droite. Voilà, c'est un peu quelque chose, un de nos mots d'ordre de cette année, quoi.
2: Voilà. Okay. Et du coup, il y a quand même une sacrée diversité entre les spectacles, des ateliers drag, une rando queer. Alors, est-ce que tu peux nous expliquer c'était quoi la motivation de faire une rando queer ?
4: C'est un peu comme les permanences qu'on tient maintenant une fois par mois. C'est d'avoir un espace avec des personnes de la communauté LGBT et du coup pouvoir se retrouver entre soi avec des personnes qui peut-être du coup nous comprennent mieux parce qu'elles sont aussi des personnes concernées comme nous. Par les questions d'être un peu en dehors de la norme au niveau de son orientation sexuelle, de son identité de genre. Voilà. Mais sinon, ça reste une rando, somme toute, assez banale, où on va marcher.
2: Et du coup, c'est un événement qui est quand même ouvert à toutes les personnes, parce qu'on parle des personnes LGBTQIA+, j'ai réussi à le dire. Et du coup, c'est ouvert à tout le monde.
4: Pour la randonnée à proprement parler, je ne suis pas sûr. Mais sinon, il y a plein d'autres événements qui sont ouverts effectivement à tout le monde.
2: Ok.
4: Je dis ça pour la randonnée parce que je vois que c'est sur inscription, il n'y a qu'une vingtaine de places. Du coup, je pense que pour le coup, cet événement est sûrement en non-mixité LGBTQIA+.
2: Mais l'idée, c'est qu'on veut participer à ces événements si on est solidaire en fait de cette cause-là et des discriminations que peuvent subir les personnes LGBTQIA+.
4: Oui, solidaire ou même en fait c'est ouvert à tout public, donc même si on est juste curieux de découvrir un peu qu'est-ce que c'est ces personnes LGBTQIA+, qu'est-ce qu'elles font, c'est quoi un drag show, on peut juste venir voilà. Un peu curieux, découvrir ces cultures-là.
2: D'accord.
1: Et du coup, est-ce que tu peux nous donner... Alors, le programme est très dense et il y a un prospectus qui est disponible et j'imagine que du coup, il est accessible aussi sur Internet.
4: Vous pouvez le trouver sur Internet, effectivement, et je pense qu'il y aura quelques exemplaires au Café Grenouille. Ouais.
1: Est-ce que tu peux nous donner quelques éléments,
4: ouais,
1: justement
4: bien sûr. Il y a un peu trois grands types d'événements. Il y a un peu des événements plus... à visée pédagogique, donc avec des tables rondes, des conférences ou des ciné-débats. Il y a des événements plus un peu culturels, artistiques ou festifs. Et il y a des événements un peu plus militants. Et comme effectivement le programme est dense, je vous propose de peut-être parler de ceux qui sont le plus proches d'ici. Mmh. Effectivement, il va y avoir pas mal d'ateliers et d'événements au Puy-en-Velay, donc proches relativement, hein, on est quand même pas si loin. Mais donc il va y avoir le mercredi 17 juin un atelier sur le fait de travailler sa répartie face aux propos discriminants pour savoir un peu comment réagir. Donc ça c'est aussi sur inscription. Il y aura le 27 juin, le samedi 27 juin, la marche des fiertés, donc qui est un peu l'événement phare de ce mois des fiertés. Le jour même, il y aura un atelier drag pour s'initier à l'art du drag. Donc pareil, c'est sur inscription, il n'y a que 10 places. Et enfin, on conclura cette journée avec une soirée donc festive qui aura lieu à la MPT de Chadrac. Ensuite, le lendemain, il y a cette randonnée queer dont on a parlé, qui part de Espaly, qui est aussi sur inscription. Et ensuite, le dernier événement, et là, un événement qui a lieu dans les gorges de l'Allier, plus précisément à la salle polyvalente de Saint-Privat-d'Allier, le dimanche 19 juillet, où il y aura donc la projection d'un documentaire qui s'appelle Pédale Rurale, et qui sera suivi d'une discussion animé par des personnes membres d'Arcan. Voilà.
2: Et est-ce que vous avez reçu le soutien un peu des pouvoirs publics pour l'organisation de cette manifestation ?
4: Alors, on n'a pas de soutien financier. On discute avec la mairie du Puy pour que ça se passe le mieux possible parce qu'il y a donc la marche des fiertés, elle a lieu dans l'espace public. Donc ça, c'est plutôt du ressort de l'État et de la préfecture. Mais ensuite, il y a entre la marche et la soirée à la MPT de Chadrac, il y aura un petit goûter qui sera dans le parc Henri Vinet, qui est juste derrière la préfecture, et donc là, qui dépend de la mairie. Donc on est effectivement en discussion avec la mairie pour que tout se passe pour le mieux. Je ne parlerai pas pour autant de soutien. Mmh. Mais non, on a plutôt des partenariats avec d'autres associations, mais pas tant avec les pouvoirs publics.
2: Il n'y a pas eu un... Parce il y a quand même des discriminations qui sont quand même bien existantes. Et du coup, on n'a pas une volonté, je sais pas, de la mairie du Puy-en-Velay ou de la région de se dire « Ah bah tiens, il y a un événement, on a envie de lutter contre ça, on va aller soutenir ce genre d'événement. »
4: Non, pas directement. On est quand même relayé. On a eu un relais de communication par l'Office du tourisme. Je ne sais pas si c'est l'Office du tourisme du Puy-en-Velay ou de l'agglomération, mais qui a relayé la marche des fiertés. Mais hormis ça, non, il n'y a pas une tentative de travailler avec nous pour le moment pour lutter contre les discriminations sur le territoire ou des choses comme ça.
1: On peut peut-être espérer que du coup ce genre d'événement fasse, comme tu parlais de rendre plus visible, bah, peut-être aussi que ça va. Il y a des gens qui vont être un peu plus convaincus qu'il y a besoin de faire des choses à ce niveau-là.
4: Oui, parce que je pense que de manière générale, il y a encore dans l'imaginaire collectif, notamment dans les campagnes, que les personnes LGBT, c'est des personnes qui sont en ville et qu'il n'y en a pas dans nos campagnes, quoi. Et donc effectivement, faire des marches de fierté en milieu rural, ça. Aussi cette vocation de montrer que ces personnes, elles existent aussi dans les territoires ruraux, quoi, et qu'elles sont présentes, et voilà. Donc ça a cette vertu-là aussi d'organiser ces événements, y compris dans des territoires ruraux.
2: Et du coup, pour des personnes LGBTQIA+, qui vivraient dans le département, du coup, il y a tout ce qui est organisé là, mais au quotidien, est-ce qu'il y a d'autres associations, enfin, est-ce que tu pourrais parler de lieux qui peuvent accueillir ce genre de personnes, où ils peuvent avoir un peu de soutien, ou se rencontrer tout simplement ?
4: Eh bien, à ma connaissance, il n'y a pas tant de lieux que ça. Il y avait déjà une association avant Arcan, donc Arcan a été créé en 2025, pour justement organiser cette première marche des fiertés. Avant ça, il y avait déjà l'association TransAide qui, elle, travaille plus spécifiquement sur le public des personnes transgenres et qui est basée dans la Loire, autour de Saint-Étienne, et qui intervenait déjà dans certaines structures en Haute-Loire, donc avec notamment une présence à la mission locale, au planning familial aussi à Monistrol-sur-Loire, avec des permanences mensuelles. Et ensuite, y a Arcan qui s'est créé d'abord pour organiser cette marche de fierté, et qui ensuite, suite à la marche de fierté de 2025, a lancé aussi des permanences mensuelles Donc qui ont lieu les deuxièmes dimanches de chaque mois, pardon, et qui sont maintenant hébergés au Petit Café, donc avec la proposition de se retrouver devant le Petit Café au Puy-en-Velay, effectivement. C'est un café associatif également. Et des fois, ça peut donner lieu à des sorties en extérieur, mais le point de rendez-vous est quand même au Petit Café. Et donc, pour tantôt, des balades dans la nature, il y a eu des projections aussi de films avec des discussions. Il y a eu pas mal d'après-midi consacrés juste à jouer à des jeux de société et manger un goûter, partager un goûter. Enfin, voilà, l'idée, c'est quand même aussi de partager un moment convivial. Voilà.
2: Est-ce que tu as connaissance de lieux comme celui-ci à Langeac ou à Brioude, plus proche d'ici ?
4: Eh ben, non.
2: Ok.
4: Non, pas pour le moment. Je crois qu'il y avait quand même eu... Il y a des tentatives, il y a des événements parfois qui sont un peu en lien. Il y a eu par exemple l'année dernière, je crois que c'était à... J'ai oublié le nom de ce lieu. En bord d'Allier, c'est Nina qui organise ça.
2: La Belle Roulotte.
4: Voilà, à la Belle Roulotte, il y avait eu... Merci. Une projection de une soirée où il y avait une projection de Drag Race, le fameux télécrochet français maintenant qui met en avant la culture drag. Et voilà, il y a des petites choses comme ça de manière très très ponctuelle, mais c'est encore naissant, quoi.
1: Du coup, s'il y a des personnes qui seraient intéressées pour mettre en place des groupes ou des choses, des temps de rencontre, ils peuvent se mettre en relation avec vous, par exemple ?
4: On est devenu de fait un peu un interlocuteur sur le territoire sur ces questions-là. Et du coup, on est contacté par des personnes LGBTQIA+ qui peuvent rencontrer des problématiques. On est aussi un peu reconnu de plus en plus de manière institutionnelle, puisqu'on a rejoint le collectif du 8 mars qui organise la journée de mobilisation du 8 mars au Puy-en-Velay, qui est une journée pour la lutte pour les droits des femmes. On est en cours de reconnaissance un peu aussi institutionnelle, mais plutôt par des partenaires parapublics ou associatifs pour le moment.
2: Okay.
1: Donc vous avez un site internet où on peut...
4: On n'a pas de site internet, mais on est présent sur les réseaux sociaux, Facebook et Instagram notamment. On a un mail, je peux vous donner notre mail quand même, pour les personnes qui ne sont pas trop présentes sur les réseaux sociaux. Donc notre mail, c'est arcan@grésy.org. Donc arcan, c'est A-R-C-A-N, @grésy, c'est G-R-E-S-I-L-L-E.org. Pour la petite histoire, arcan, ça veut dire arc-en-ciel en occitan. Voilà.
2: D'accord.
4: En référence aux couleurs du mouvement LGBTQIA+, qui sont un arc-en-ciel.
1: Et des chaussettes de jeudi 12.
2: Exactement. Et ben merci Damien. Du coup, on retient le mois des fiertés du 2 juin au 19 juillet en Haute-Loire avec comme point d'orgue le samedi 27 juin de 14h à 17h30 une marche des fiertés dans les rues du Puy-en-Velay.
4: Ouais.
2: Allez-y, nombreux et nombreuses.
4: Ben merci de m'avoir reçu et à bientôt peut-être.
2: Merci à toi d'être revenu. On essaiera de trouver d'autres occasions de te faire revenir.
4: Oui, on trouvera des occasions.
1: Et bravo pour l'initiative en tous les cas.
4: Merci.
1: Voilà, c'est un beau programme. Merci. Et donc, on accueille maintenant Jérôme et Balou qui vont nous parler de cette fameuse fête de la musique qui aura lieu non pas le 21 juin, mais le 20 juin à Langeac. Bonsoir à tous les deux.
0: Bonsoir.
3: Bonsoir.
1: Alors, est-ce que vous pouvez nous dire un petit peu, nous détailler un petit peu le programme de cette journée ? Enfin, de cette soirée peut-être ?
0: Oui, alors déjà, pour vous dire effectivement qu'on a choisi le 20 juin parce que c'était un samedi et qu'on s'est dit que le dimanche, par rapport aux gens qui travaillent le lundi, c'était plus compliqué. Du coup, on va faire de 18h à 1h du matin. On va faire ça pour une première fois au champ de fête, du coup, sous chapiteau. Donc voilà, ça sera la quatrième année qu'on organise ça à trois assos. Donc avec le Café Grenouille, C-Noise et l'Hôtel de la Cronce. Voilà, du coup, avec une proposition de concert. Donc, on va avoir Tashka, notamment. Tashka, c'est de la chanson hybride. Quatre femmes qui chantent avec des instruments chouettes. On va aussi avoir Voodoo Kane, donc c'est afro-rock psychédélique. Voilà, de la musique qui va bien bouger pour nous ambiancer.
2: Bertrand nous dit que c'est génial.
0: Yes. Et après, justement, transition parfaite, on va accueillir le groupe dont fait partie Bertrand, Jeudi 12, qui se définit comme rock régressif. Ou alors le plus mauvais, meilleur groupe de rock du monde. Pardon.
2: Du monde, quand même. Avec des belles chaussettes.
1: On a écouté un petit extrait tout à l'heure, donc on a eu un petit aperçu
0: du groupe de Jeudi 12. On peut voir la petite couleur un peu punk rock. Donc voilà, ça va être assez péchu. Et pour finir, on va avoir Mosaïque, donc un DJ set avec quelqu'un du coin qui va nous proposer. Donc ça va aller du reggae dub, la cumbia, jusqu'à la drum and bass, trance et techno. Voilà, donc pour une fin vers 1h du mat. Donc il y aura évidemment buvette et petite restauration sur place. Voilà. Il semblerait aussi que la mairie ait décidé du coup de faire son feu de la Saint-Jean au champ de fête aussi. Donc ça permettra également peut-être aussi de ramener un peu plus de monde. Sachant qu'effectivement pour les 3 années précédentes, on était sur la place devant Grenouille, donc en plein centre-ville. Là on va être un peu excentré, donc c'est vrai que il va peut-être falloir que le public vienne vers nous, mais ça va être chouette.
1: L'avantage, c'est que vous avez peut-être plus de place. Par contre, ça peut peut-être permettre d'accueillir plus de monde.
0: Oui, effectivement, oui.
2: Parce que c'était quoi les motivations de changer d'endroit pour cette édition?
0: Je pense qu'il y avait en partie l'envie de sortir le chapiteau, l'envie aussi effectivement de pouvoir être là-bas. Je pense qu'effectivement, on sera plus à nos aises. Il y aura peut-être moins de nuisances aussi sonores par rapport aux voisins. Il y avait aussi je pense qu'il y avait un peu le souci technique aussi de protéger le matériel en cas d'orage ou autre, parce que là du coup il y avait éventuellement un barnum qui pouvait s'installer sur la place, mais ça réduisait la circulation. Je pense que la librairie aussi sera contente qu'on ne soit pas sur la place. Voilà, ça permettra à la librairie de travailler plus de façon plus fluide ce jour-là. Et voilà, donc on aura un espace à la fois abrité éventuellement de la chaleur et des intempéries potentielles.
2: Ok, et c'est aussi un endroit peut-être un peu plus neutre qui pourrait, parce que les nuits de Saint-Gall se déroulent là-bas, un peu toutes les grosses fêtes à Langeac se déroulent sur ce champ de fête, sur ce champ de foire.
0: Mm-hmm. Oui, c'est un lieu chouette, un peu plus de nature aussi, effectivement, oui.
1: Ça permet peut-être d'être plus visible aussi, parce que il y a peut-être des gens qui vont passer par là, qui verront et que ça va peut-être interpeller, alors tout le monde ne vient pas forcément au centre-ville de Langeac.
0: Alors je crois qu'on va être quand même un peu dans un petit renfoncement, on ne sera peut-être pas forcément si visible que ça de loin.
1: Il y a un chapiteau quand même.
0: Il y a un chapiteau.
1: Donc c'est pas caché quand même.
0: Oui, on sera là où il y avait eu le Cirque du Désastre il y a 2 ans, je dirais à peu près, et il me semble que c'est quand même pas forcément si visible que ça. Mais on va faire en sorte de mettre une jolie signalétique, et puis il y aura les préparatifs du feu de la Saint-Jean aussi.
2: Ouais, donc ça sera plutôt vers la Croix-Branche que sur là où il y a la fête foraine d'habitude, quoi, plutôt.
0: Oui, a priori, en venant du Pont Blanc, ça sera sur un petit renfoncement vers la gauche.
2: Ok. Voilà. Bon bref, en tout cas, on vous trouvera de l'autre côté de l'Allier.
0: Voilà.
2: À Langeac, on devrait quand même réussir à vous trouver.
0: Voilà. Et donc, on va probablement commencer par Tashka, qui est du coup un super groupe, donc il ne faut pas hésiter à venir bien à l'heure. Voilà, on va avoir tout de suite des propositions d'une belle qualité.
1: Donc tu peux redire à partir de quelle heure ça commence ?
0: À partir de 18h.
1: Ok.
0: Mmh. Voilà, il y aura à manger, à boire. Voilà.
2: De 18h à 1h, le samedi 20 juin, donc.
0: C'est ça.
2: Super.
1: Est-ce que vous avez un complément à donner ? Non.
3: Non.
1: Ok. Merci.
0: Merci.
2: Merci à vous.
0: Merci.
2: Eh ben, on va continuer et clore cette émission.
3: Déjà ?
2: Oui, déjà.
3: C'est déjà la fin ?
2: Putain, on n'avait pas vu le temps passer. Quoi.
3: C'était vachement court aujourd'hui. La bulle poétique de Pauline.
1: Et puis en plus, aujourd'hui, je triche un tout petit peu parce que du coup, cette bulle, l'idée, c'est que je vous partage un écrivain, une écrivaine qui m'a plu au niveau de la poésie. Et là, en fait, cette fois-ci, je ne vais pas lire de poésie. C'est d'autres personnes qui la mettent en voix. Et ces personnes, ce sont des enfants qui ont écrit eux-mêmes les textes que vous allez entendre. Donc, j'avais le choix entre beaucoup, beaucoup de poèmes parce que, en fait, dans ma classe, cette année, on en a écrit beaucoup. Enfin, je dis « on », en fait, « il » et « elle », parce que moi, j'en ai pas écrit. Et j'ai pas eu ce courage et cet élan. J'ai plutôt observé et savouré ce qui a été produit. Et donc, là, sur une partie des textes qui ont été écrits lors d'un atelier avec David Dumortier, dont on avait parlé lors d'une précédente bulle. Donc, c'est un poète qui est venu passer une après-midi avec nous. Il a travaillé avec les élèves. Il leur a donné des pistes. Il leur a fait réfléchir sur la poésie. Et puis, on avait partagé aussi pas mal de ses poèmes avant. Et dans ce corpus de poèmes qui a été écrit, il y en a 8 qui ont été choisis par l'ensemble des élèves pour être mis en voix et illustrés en créant un petit univers dans une boîte à chaussures. Et donc là, je voulais vous en faire écouter 2. Forcément, il a fallu choisir, donc c'est toujours un peu difficile, mais en tous les cas, vous allez en pouvoir en entendre 2.
6: Une belle journée, un poème écrit par Céleste et dit par Liana, Antonia et Céleste.
7: Cours explorer comme les papillons de feuilles, ose regarder les pierres bleues comme un poisson de neige.
8: Va écrire sur le sable de coquillage, grand comme les arbres au soleil, par voler comme les vagues qui s'écrasent sur les rivages.
9: Ose parler avec la rivière qui t'écoutera toujours. Cours donner du feu au vent qui aime aussi la neige. Et moi, je t'attendrai toujours comme une rivière calme.
10: Ose, un poème écrit par Gaspard et dit par Héloïse et Gaspard.
11: Ose cuisiner comme un courant d'air, d'air, d'air. Va voler comme les nuages.
12: Cours grimper sur le soleil en égé, égé, égé. Va regarder les mensonges s'envoler.
13: Par manger des buissons enterrés,
14: ré, ré, ré.
15: Ose écouter une pierre de sable.
16: Cours écouter les paroles
17: s'enterrer, ré, ré.
18: Et moi, je t'attendrai dans la fine brume de feu.
1: Voilà, c'était les 2 poèmes que je vous offre là. Et peut-être que certains habitants ou personnes qui ont stationné le 2 avril 2026 ont pu retrouver aussi sur leur voiture, parce qu'on fait partie de la brigade d'intervention poétique de l'école Jules Ferry de Langeac. Et donc on a déposé des petites contraventions sur des pare-brises le 2 avril. Avec du coup 2 cas possibles d'amende poétique. Donc c'était des extraits de ces poèmes-là. Et donc soit il fallait, pour s'acquitter de cette contravention, de cette amende, lire le poème à voix haute, le poème qui était écrit au dos, ou écrire un vers. Et puis il y en a qui n'ont pas payé dans les 10 jours, ou qui ont refusé de payer dans les 10 jours, et qui ont dû s'acquitter d'une amende majorée. Donc lire le poème à quelqu'un d'autre, ou écrire un vers et le déposer à l'école. Et alors ça a duré un peu, mais du coup on a reçu 3 amendes comme ça à l'école, et ça a été hyper chouette et hyper beau comme cadeau. Donc merci à Catherine, à Odile et à Amélie pour les super retours qu'on a eus, et qui ont permis aussi aux poètes en herbe et aux poétesses en herbe de voir que, en fait, ça avait touché du monde. Voilà. Donc c'était une super chouette expérience. Donc je remercie beaucoup l'Office central pour la coopération à l'école, qui nous a permis d'accueillir David Dumortier et qui nous a lancé sur ce projet-là. Et puis Amandine Boucard aussi, au travers de la communauté de communes des Rives du Haut-Allier, qui nous a soutenus aussi pour cette intervention et pour la mise en place des contraventions. Et certains de ces poèmes aussi ont été présentés à l'Office de tourisme de Langeac, et puis dans les vitrines à Paulaguet aussi, avec d'autres poèmes de la Calandrette, par exemple. Donc voilà, c'était une chouette expérience. Et voilà, j'étais vraiment impressionnée par ce que les enfants sont capables aussi de produire au niveau de la poésie, parce qu'ils sont hyper sensibles. Et c'est vraiment chouette de voir qu'ils ne se mettent pas de barrières, voilà, à ce niveau-là.
3: Et bah oui. Super.
2: Merci Pauline.
3: Merci Pauline. Cette fois, c'est vraiment la fin, j'oublie rien.
2: Non. Ça y est, c'est la fin.
3: C'est bon, après. J'oublie la chronique de personne.
2: Ça, non, non. Après 2h05 d'émission, ça y est.
3: Super. Donc, avant de se quitter, je rappelle que jeudi prochain, le 11 juin, aura lieu l'émission de Super Larsen en direct du café La Clé à Brioude. Et nous, on va se retrouver pour la dernière avant une pause estivale, le mercredi 1er juillet, ici même, au Café Grenouille. Merci à toutes et à tous d'avoir écouté cette très courte émission jusqu'au bout. Merci Paco.
2: Merci Marco.
3: Merci Pauline.
1: Merci Marco.
3: Et on se retrouve dans un mois. Et d'ici là, prenez soin de vous et des vôtres. Merci beaucoup.
1: Merci beaucoup.
2: Bye bye.
1: À bientôt.
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0: Depuis son tout petit, c'est le Real Madrid, c'est son club de rêve. Donc, il a pas mal fait au Paris Saint-Germain, mais c'est le mieux parce que Kylian Mbappé, il est à Paris, il a pas mal fait des choses là-bas. Donc, il veut des Ligue des Champions, il veut des titres aussi. Donc, quant à moi, il n'a pas mal fait le choix. Et il est le bienvenu au Real Madrid.
1: Écoute, ouais, il a besoin de titres, c'est ça en fait.
0: Il a besoin de titres avant tout.
1: Ouais. Ouais, au Real Madrid, je pense que c'est la meilleure solution pour lui.
0: Ouais, c'est la meilleure solution pour lui quand même pour partir au Real Madrid pour gagner un peu de titres aussi. Ouais.
2: C'est une bonne initiative. Donc, c'est un bon joueur. Et parfois, pour mesurer les talents des joueurs, il faut se déplacer de club en club. Donc, il ne faut pas rester dans un même club pendant longtemps. Donc, il faut se déplacer pour aller ailleurs encore. Et voir comment ça va se passer encore avec les autres. Donc pour moi, c'est bon.
3: Je suis donc en présence de Johan Moore, coach de l'équipe 1 de l'US Murat, club de Régional 3 dans la région du Cantal. Bonjour Johan, pourrais-tu nous faire un petit résumé de ton parcours en tant que coach amateur dans le foot ?
4: Oui, bonjour. Alors, ancien joueur de Murat, il me semblait normal de prendre l'équipe de Murat en main. J'ai commencé par entraîner les U15 pendant 2 ans. Après, je suis passé à la catégorie supérieure U18 pendant 3 ans. Il y a 4 ans, j'ai pris l'équipe district en D2. Et l'année dernière, j'ai pris l'équipe R3 régionale, l'équipe vitrine de Murat. Nous avons fait un bon parcours, passé une très belle année sportivement, autant que humainement. Vraiment un plaisir.
3: Dis-moi Johan, aujourd'hui j'aurais une petite question. Si je suis là, c'est parce que je voudrais savoir ton avis sur le transfert de Kylian Mbappé à Madrid.
4: Oui, alors mon ressenti. Effectivement, Kylian a signé à Madrid. On peut comprendre, c'est un club qui l'a fait rêver étant petit, c'était son choix de cœur. Mais pour moi, je pense qu'il serait resté à Paris, aurait apporté beaucoup de positif au football français. C'est dommage. Enfin, c'est son choix.
3: Il a pas fait le bon choix pour toi, selon toi.
4: C'est pas qu'il a fait le mauvais choix. L'avenir le dira. Mais pour moi, personnellement, je pense qu'il avait encore apporté au football français.

Nous allons vous conter la curieuse histoire d'un ministre qui voulait réglementer le travail des gens. Et pourquoi voulait-il réglementer le travail des gens? C'est parce qu'il était ministre du travail. Que peut faire un ministre du travail dans une société où règne l'exploitation de l'homme parlant? Écoute.

Johnny, ce qu'ils veulent, c'est une main-d'œuvre docile, renouvelable tous les 6 mois. Ils veulent nous empêcher de revendiquer, oui, de lutter. Ils veulent nous diviser, oui. Ils veulent, oui, madame, oui, monsieur, ils veulent nous diviser. Voilà ce qu'ils veulent.

notre métier. Pour la qualification, on ne peut exercer qu'un seul métier. Inscrit sur la carte de travail et la carte de séjour. Le patron ne peut

veulent nous contrôler dans nos logements. Désormais, le logement fera partie du contrat de travail. L'employeur doit l'assurer, et pour une durée égale à celle du contrat de travail. Il doit être dans des conditions décentes et à un prix normal. Cela n'est pas clair. Nous vivons tous dans des conditions misérables, et si l'on veut changer de patron, et que par hasard on trouve un employeur, notre logement est supprimé, et nous nous retrouvons dans la rue. Et c'est la police qui va contrôler nos logements.

0: année dans nos rentrées pour pouvoir travailler en règle. Le travailleur devra passer par l'ONI dans son pays d'origine. Malgré son séjour en France, il y a le travailleur qui rentre comme touriste en France se verra refuser toute régularisation de sa situation.
1: Oui, nous les Français, ça vous prendra.

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5: Et bonjour tout le monde.
6: Salut, salut.
7: Salut.
5: On est dans les studios. On est dans les studios de Radio Super Larsen pour diffuser l'émission Dédicace du siècle, qui est diffusée donc sur Radio Campus les 1er et 3e samedi du mois à 18h, contrairement à ce qui est dit sur le jingle, mais on va le changer, ne vous inquiétez pas. Donc Radio Campus 93.3, les 1er et 3e samedi du mois, et sur Radio Super Larsen 101 FM, aux alentours de dans les environs de Brioude, tous les samedis à 16h. Et vous pouvez le retrouver aussi en podcast sur Internet et tout le tintouin. Dédicace du siècle, émission anticarcérale comme il se doit. On revient aujourd'hui avec un programme un peu chamboulé, un peu rapide, mais qui va être croustillant quand même, avec toujours des actus, avec des brèves de prison. On continue le cycle sur l'enfermement des mineurs. Un petit poème pour finir et puis ça va être super. Sans transition, on attaque avec les actualités du mois de septembre.
8: Ok. Ce que j'ai pu trouver, parce qu'on a passé, vous avez passé du temps sans parler dans les ondes, donc on peut signaler sans étonnement que ça a été difficile avec la canicule et les tôles de par la France. Il y a aussi récemment la contrôleuse des lieux de privation de liberté qui a dénoncé les lieux de privation de liberté pour mineurs qui ont un taux d'occupation qui dépasse les 100% à Pau et Limoges, les 144% à Marseille, qui sont, à la base, c'était plutôt des lieux où les enfants pouvaient quand même avoir une vie plus ou moins normale. Enfin, l'idée, c'était de s'éloigner du carcéral. Très, très vite, ils ont mis des grilles, ils ont fait des fouilles à nu. Ils ont eu un accès limité à l'éducation. Grosse dénonciation de la contrôleuse des lieux de privation de liberté. On signale aussi 22 décès en 2 ans à la prison de Rennes-Vezin. Voilà. Avec une ambiance ultra, ultra violente au niveau des gardiens de prison. Et puis sinon, pour finir, il y a eu 2 jeunes condamnés pour livraison de cannabis. Enfin, pour livraison de cannabis ratée à l'aide d'un drone à la prison du Puy-en-Velay. Voilà. Et puis je crois qu'il y avait quelqu'un qui voulait nous lire une ou deux brèves des prisons.
9: Ouais,
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9: Il n'y en aura qu'une. C'est un guide à l'usage des proches de personnes incarcérées. Donc c'est la version actualisée d'un guide destiné aux proches de personnes incarcérées. Il contient informations pratiques, conseils, comment communiquer avec un ou une proche emprisonnée, comment marchent les parloirs, comment ça se passe les premiers jours. Toutes les personnes de prisonniers et prisonnières sont confrontées aux mêmes galères et les infos sont difficiles à trouver. Alors n'hésitez pas à faire circuler ce guide pour en commander à prix libre. C'est guideprocheprison@riseup.net. Guideprocheprison tout attaché. Et le site internet, c'est guideprocheprison.noblog.org et guideprocheprison tout attaché. Merci et nique la tôle.
5: Moi, je vais rajouter une petite actu, ou deux même, je crois. Une actu un peu qui nous fend le cœur, mais bon, on comprend. L'émission Carapatage, qui existe depuis 6 ans, je ne sais plus, un certain nombre d'années, diffusée à Paris, l'émission Carapatage contre toutes les cages est terminée. Voilà, c'était la dernière diffusion là, en septembre 2026. Ça faisait un petit moment que peut-être ça se préparait. En tout cas, ça faisait un petit moment qu'il y avait pas mal de rediffusions des épisodes précédents, mais voilà, c'est des centaines, des dizaines d'émissions. Sur le site internet, il y a tous les podcasts de cette émission. C'est vraiment incroyable le travail de recherche qui a été fait pendant des années par les copains, copines, surtout les copines de cette émission. Et voilà, n'hésitez pas à retourner y faire un tour. En tout cas, pour moi, ça a été une grosse source d'inspiration pour pas mal, pour pas mal d'émissions et encore pour celle-là d'ailleurs, pour la chronique que je vais faire. Donc voilà, gros big up à l'équipe de Carapatage. Et aussi, j'ai une autre brève. Voilà, il y a actuellement un guide qui s'appelle The Prisoner's Herbal. En titre original, en anglais. Donc c'est une herboriste qui est passée en prison et qui s'est rendu compte que même à l'intérieur des prisons, il était possible de trouver des plantes poussaient
8: ça.
5: Et avec lesquelles on est capable de se soigner. Et donc elle a écrit ce bouquin-là. Et il y a un projet en cours là de traduction. Il y a un appel à don. Je vais faire une petite recherche là pendant l'émission et puis je retrouverai peut-être, je vous dirai où trouver le lien pour participer au financement de ce projet-là. Mais voilà, ça m'a grave parlé. Donc voilà, un guide de plantes médicinales trouvable en prison pour s'auto-médiquer. Petite musique directos.

0: Et on est de retour sur l'émission Dédicace du siècle sur Radio Super Larsen et Radio Campus. On vient d'écouter un morceau d'un groupe qui s'appelle Digit. Le morceau s'appelle Bakash et c'est très lent et très beau. Voilà, je ne saurais en dire plus, je ne comprends pas les paroles. Allez, on poursuit le cycle et on termine le cycle sur la thématique de l'enfermement des mineurs. Aujourd'hui, on va parler des années 1945 à nos jours. Petit rappel des épisodes précédents. Les dernières fois, donc il y a déjà eu deux émissions sur ce sujet. J'ai d'abord abordé la question. Donc dans les deux émissions, j'ai abordé la question des différents lieux d'emprisonnement des mineurs. Dans les mineurs considérés par l'État comme délinquants. Et ça, ça a commencé à partir du 19e siècle et jusqu'au milieu du 20e siècle. C'est à cette époque-là, au début du 19e siècle, que la prison dite moderne est pensée, conçue, construite comme un lieu de gestion et de répression des classes dangereuses pour la société. Avant ça, la prison, on l'utilisait seulement pour, en attente de rendre la justice. Et la justice, elle s'exerçait au travers de châtiments corporels qui étaient rendus publiquement. En général, il y avait soit du bannissement, ou envoi aux galères, ou sinon c'était torture, amputation et... coupage de tête, autre mort violente. À partir du 19e siècle, du coup, il y a une structuration de la prison, et notamment de la prison pour les mineurs, et apparaissent les premiers établissements correctionnels. La décision de placement, elle est prise par l'institution judiciaire, donc elle est prise par l'État, mais la rééducation de ces jeunes, elle est confiée, donc rééducation avec mille guillemets, hein, elle est confiée quasi systématiquement à des acteurs privés. Et on observe qu'il y a une grande différence de traitement entre les garçons et les filles. Une grande différence de traitement genré entre garçons et filles enfermés. Pour les garçons, donc on a parlé, pour le premier épisode, on a parlé des maisons correctionnelles avec enfermement cellulaire, comme la Petite Roquette, qui est la plus connue. Et on a aussi parlé des colonies pénitentiaires agricoles et maritimes, qu'on appelait aussi les bagnes pour enfants. Où l'idée c'était d'isoler un maximum les enfants et de les redresser avec des travaux d'extérieur hyper durs dans les champs ou à casser du caillou. Pour les filles, donc, dans la précédente émission, on a parlé des trois écoles de préservation. Donc ça, c'est des initiatives laïques qui étaient gérées par l'administration pénitentiaire. Et on a surtout parlé des dizaines d'institutions religieuses qui étaient tenues par des congrégations de sœurs, et notamment celle du Bon Pasteur. Dans les deux cas, dans la version laïque comme dans la version ultra-catho, les journées de ces filles-là, elles étaient rythmées par des travaux ménagers, petites coutures, repassages, blanchissages, dans l'optique de devenir par la suite soit des domestiques, soit des bonnes femmes au foyer, ce qui est à peu près la même chose à cette époque-là. Donc là, je vous ai brossé le rapide tableau de ce qu'on a dit la dernière fois, et on s'en était arrêté à la fin des années 30, début des années 40. Et à cette période-là, il y a une grosse prise de conscience. Ça fait un moment qu'elle existe pour certains acteurs, mais en tout cas, publiquement, il y a une prise de conscience que les conditions d'enfermement des mineurs, filles comme garçons, sont atroces. Cette prise de conscience, elle est quand même rendue possible surtout par des grosses mutineries, comme à la Petite Roquette en 1865 ou au bagne de Belle-Île-en-Mer en 1934, qui déjà donne un écho immédiat. Enfin, la Petite Roquette, c'est en plein cœur de Paris, donc forcément ça fout du bordel. Belle-Île-en-Mer en 1934, il y a Jacques Prévert qui en a parlé. J'avais lu un poème de Prévert la dernière fois qui parle de ça. Et en fait, il y a aussi des campagnes médiatiques et des critiques de personnalité qui font caisse de résonance de ces actes d'insoumission à l'intérieur des prisons. Et tout ça amène à la fermeture de certains des lieux qui sont visibilisés comme les plus trash, et à la fin à une grande réforme, avec des guillemets encore une fois, du système judiciaire des mineurs. Bon, en vrai, il n'y a pas trop de guillemets, c'est quand même une grande réforme, mais ça casse pas trois pattes à un canard, on va en parler. Cette grande réforme, c'est l'ordonnance de 1945 relative à l'enfance délinquante. Donc, je vais juste lire le petit texte de présentation de cette ordonnance de 1945 qui est signée par le ministre de la Justice de l'époque, donc 1945, général de Gaulle, post-Seconde Guerre mondiale. Le ministre de la Justice, c'est François de Menton, on s'en souviendra pas, on s'en fout. Et il raconte quoi ? Il dit « il est peu de problèmes aussi graves que ceux qui concernent la protection de l'enfance. Et parmi eux, ceux qui ont trait au sort de l'enfance traduite en justice. La France n'est pas assez riche d'enfants pour qu'elle ait le droit de négliger tout ce qui peut en faire des êtres sains. La guerre et les bouleversements d'ordre matériel et moral qu'elle a provoqués ont accru dans des proportions inquiétantes la délinquance juvénile. La question de l'enfance coupable est une des plus urgentes de l'époque présente. Le projet d'ordonnance 6 juin atteste que le gouvernement provisoire de la République française entend protéger efficacement les mineurs, et plus particulièrement les mineurs délinquants. Je trouve que ce texte il est intéressant parce qu'il est hyper paradoxal. On parle à la fois de protéger les mineurs, mais on voit quand même que l'intérêt... Enfin, bon, protéger les mineurs qu'ils ont quand même décrits comme délinquants, mais on voit que l'intérêt, il est quand même un peu opportuniste. C'était que tant qu'il y avait suffisamment de gamins, voire même qu'il y en avait trop, qui foutaient le bordel, il n'y avait pas trop de soucis à les mettre dans des bagnes. Mais là...
1: Maintenant, c'est devenu tellement précieux.
0: Il n'y a plus d'enfants. Il n'y a plus d'enfants, il ne faut pas déconner. il faut faire... c'est la guerre démographique, quoi. Le réarmement démographique, comme dirait Manu. Donc là, il ne faut plus déconner. Il faut prendre soin de nos jeunes. Attention. Et vous allez voir qu'en termes de protection, c'est pas encore ça. Mais quand même, le texte, il se fonde sur trois principes. Trois grands principes qui changent un peu le game. Un, c'est une juridiction pénale. Il y a maintenant une juridiction pénale spécifique aux mineurs. Tous les mineurs, jusqu'à l'âge de 18 ans, auxquels est imputée une infraction à la loi pénale, ne seront déférés qu'aux juridictions pour enfants. Et du coup, il y a la création du statut de juge pour enfants, qui rend la justice dans des tribunaux pour mineurs. Donc voilà, c'est maintenant séparé des tribunaux pour adultes. Avant, tout était confondu. Deuxième principe, la primauté des mesures éducatives et la responsabilité pénale à 18 ans. Les mineurs ne pourront plus faire l'objet que de mesures de protection, d'éducation ou de réforme en vertu d'un régime d'irresponsabilité pénale qui n'est susceptible de dérogation qu'à titre exceptionnel et par décision motivée. Donc ça, on va bien voir qu'on a encore... dans les paroles, mais pas beaucoup dans les actes. Et troisième principe, la personnalité de l'enfant devient prépondérante sur l'acte qu'il a commis. Car ce qu'il importe de connaître, c'est bien plus que le fait matériel reproché au mineur, sa véritable personnalité qui conditionnera les mesures à prendre dans son intérêt. Donc voilà, j'ai déjà suffisamment insisté, mais je le redis, en apparence c'est un changement de paradigme qui est énorme par rapport au fonctionnement de la justice des mineurs au siècle précédent, mais dans les faits, ces grands principes de l'ordonnance sont contredits par les textes d'application qui l'accompagnent, et en fait, les textes d'application qui viennent avec, ils détricotent complètement ce qui est dit dans ce grand texte de loi qui est plutôt méga progressiste, hein, on va dire, par rapport à ce qu'il y avait avant. Et du coup, concrètement, on observe peu d'évolution dans le quotidien des personnes enfermées au cours des 20 années qui suivent, quoi. Enfin, ça ne va pas changer grand-chose. Je vais en reparler un peu plus dans le détail. Pour accompagner, donc, concrètement, cette grande réforme, elle s'accompagne d'une mise en place par le ministère de la Justice de la direction de l'éducation surveillée. L'éducation surveillée, en fait, elle sert à mettre en exécution les décisions du juge pour enfants. Donc le juge pour enfants, il prend des décisions de placement, de mise, il prend des décisions de justice. Et c'est l'éducation surveillée qui est chargée de les appliquer. Donc avant, c'était l'administration pénitentiaire. Maintenant, c'est spécifiquement cette direction-là. Elle a en gestion un certain nombre de lieux, six institutions publiques d'éducation surveillée, donc les IPES pour garçons, à Saint-Maurice, Saint-Hilaire, Saint-Jaudard, Belle-Île-en-Mer, Agnan et Neufchâteau, le centre d'observation pour garçons de Savigny-sur-Orge, deux institutions pour filles, Cadillac et Brécourt, et un internat approprié pour jeunes garçons à Chanteloup. Si je vous ai donné la liste exhaustive, c'est parce que je pense que si vous avez bien suivi les épisodes précédents, vous reconnaissez dans cette liste des noms qui existaient déjà dans les épisodes précédents. Belle-Île-en-Mer et Cadillac, c'était déjà des lieux d'enfermement. Belle-Île-en-Mer, donc c'était un bagne pour enfants, et Cadillac, c'était une maison de préservation pour jeunes filles. Et en fait, ça traduit bien la continuité qu'il y a malgré ce projet de loi de réforme, blablabla, la continuité qu'il y a entre avant 1945 et après 1945, parce que en fait, non seulement ces lieux vont être réutilisés avec les mêmes méthodes, avec du personnel qui change, mais pas que, parce qu'en fait, ils n'ont pas les moyens de remplacer tous les matons par des nouveaux éducateurs qui n'existent pas encore. Ils n'ont même pas encore créé le centre de formation pour ces éducateurs-là. Donc, concrètement, les conditions des mineurs qui sont enfermés dans ces lieux, qu'ils soient nouveaux ou anciens, vont rester les mêmes à peu de choses près. Même tâches laborieuses, même discipline militaire, même personnel, du coup. Et bon, des conditions de violence et de salubrité qui restent vraiment atroces et qui vont quand même aller un petit peu en s'améliorant au fil des années parce qu'il y a rapidement quand même la mise en place de tournées d'inspection. En fait, au début, la fonction de l'éducation surveillée, ça va être de s'assurer que les privés qui font le taf, ils le font pas trop comme des salopards. Voilà. En ce qui concerne l'enfermement des filles, c'est intéressant quand même de noter aussi que le fameux Bon Pasteur, donc cette congrégation de religieuses qui avait sous sa garde 52 000 filles dans le monde entier, hein. Enfin, c'est pas rien, quoi. C'est gigantesque. Il y a ces 140 lieux avec 52 000 filles enfermées. Le Bon Pasteur et les autres congrégations religieuses vont garder le monopole de la rééducation des filles jusqu'à la fin des années 60. Encore une fois, faute de capacité logistique et humaine de l'État à prendre le relais, quoi. Ils n'avaient ni endroit ni éducatrice pour faire ça.
1: Il n'y avait pas la volonté non plus.
0: Mais en tout cas, c'est clair que ça leur servait bien. Ça leur servait bien d'avoir ça sous la main. Donc voilà. Là, j'ai raconté un petit peu le début des années 46 et j'ai envie de vous proposer d'écouter un petit extrait. Un fragment d'un montage radiophonique extrait de l'émission Minuit décousu. C'est une émission qui est diffusée la nuit sur Radio Canu. Et cet épisode a été diffusé en septembre 2023. Ça parle d'une révolte de filles dans la prison de Fresnes en 1947. Des filles que l'on qualifiait d'inéducables, non pas par rapport à la gravité du délit qu'elles avaient commis, mais à cause de leur comportement rebelle au sein des institutions. Allez, on écoute le podcast.

0: La prison de Fresnes présente la particularité d'abriter un service spécifique de l'éducation surveillée qui accueille des jeunes filles qui ont été préalablement placées dans d'autres institutions avant d'en être renvoyées pour fugue, tentative d'évasion ou mauvais comportement. Dans le rapport qu'il établit au lendemain de la mutinerie, Paul Lutz, inspecteur de l'éducation surveillée, les qualifie de filles les plus récalcitrantes et les plus perverties du pays, marquées par une indiscipline irréductible. Hébergées à Clermont-sur-Oise avant la Seconde Guerre mondiale, elles sont repliées dans un quartier spécial de la maison centrale de Rennes en 1940, puis déplacées à Fresnes à partir d'octobre 1946.
1: Ici J. La rescapée du bagne de Fresnes. Quel triste souvenir, non ? Je viens seulement vous donner de mes nouvelles et parler du présent et non du passé. Je suis arrivée à comprendre que ni les femmes ni les hommes ne pouvaient me donner une joie comme amour pur. Pendant 4 mois, j'ai lutté, pleuré, prié. Et il y a 8 jours hier, j'ai roulé plus bas que jamais. Mais les sœurs sont là et avec leur amour m'aident à mettre un pied devant l'autre pour reprendre le droit chemin. Les sœurs se dévouent vraiment pour nous et pour ces brebis galeuses.
0: Parmi les 82 filles de Fresnes, il y a 3 condamnées, 2 criminelles et 1 dénonciatrice de maquis. Les autres ont été placées pour vagabondage, prostitution, vol, incident à la liberté surveillée, etc. La plupart ont déjà fait des séjours à Cadillac ou dans des établissements du Bon Pasteur dont elles ont été renvoyées. Elles ont alors été considérées comme dangereuses, mais plus par la suite des déficiences de ces établissements que par suite d'une perversité foncière, de dangereuses, elles sont donc devenues inéducables. On cherche constamment à se débarrasser d'elles, les transférant sans cesse d'un établissement à l'autre.
1: Moi aussi j'ai démissionné. Oui, depuis hier à 2h, j'ai refusé de travailler. Pensez-vous, comme j'en ai assez de travailler pour 14 cents francs, ce sont de bonnes poires pour les filles de correction, ah oui. Mais attention, quand les poires se gâtent, on ne peut plus les manger, et quand la foudre éclate, on ne peut plus les arrêter.

Alors que depuis des mois, la situation se tend dans l'enceinte de Fresnes entre la direction, surveillant et les jeunes filles enfermées, la situation éclate le 6 mai 1947. Dans les bâtiments réservés aux filles dépendantes de l'éducation surveillée vers 9h30, les mineurs de plusieurs groupes de travail se révoltent. Commençant par refuser l'obéissance des surveillants, les insultes pleuvent et elles refusent fermement de poursuivre leur travail avilissant. La mutinerie s'amplifie avec le saccage des coursives, les carreaux volent, le matériel de travail est détruit et le magasin est pillé. Devant la gravité de la situation et l'incapacité à reprendre le contrôle du bâtiment aux mutinés, un représentant de l'administration centrale est appelé sur place en fin de matinée. À son arrivée, il réussit avec un groupe de surveillants à les rassembler dans la cour de promenade. Une à deux heures après, au nez et à la barbe des gardiens, les jeunes femmes escaladent le mur d'enceinte et tournent sur le chemin de ronde en chantant devant le regard médusé des prisonniers masculins qui les acclament derrière leurs barreaux. Pendant des heures, elles arrivent à tenir leur position à renfort de haches, marteaux, barres de fer. Les renforts de police arrivent alors à les arrêter alors qu'elles cherchaient du pétrole pour mettre le feu à la prison. L'accrochage arrivera tout de même à blesser quelques gardiens. En tout, il aura fallu pas moins de 120 policiers mobilisés pour les déloger de leur tour de garde. Un véritable tour de force.

0: et de Fred continuent leur sabbat au dépôt. Mais le problème de la jeunesse délinquante est d'une acuité toujours croissante. Les détenus de Fred, perverses, lucides et irréductibles, sont les victimes du printemps.
1: Les 38 détenus sont jugés en correctionnel à Paris dans les jours qui suivent avant d'être transférés. De peur d'avoir affaire à nouveau à un mouvement collectif ou à une trop grande perturbation de la salle d'audience, le juge décide de les faire comparaître une à une dans le box des accusés en avertissant la presse moins d'une journée avant la tenue de l'audience. Elles prendront toutes entre 6 et 8 mois de prison supplémentaires, chacune selon leur implication dans la mutinerie. Contrairement à ce qu'imaginait le juge, la décision finale ne les a nullement impressionnées et nombreuses sont celles qui ressortent de la salle en riant. 6 mois, chic, ce sera justement le jour de mes 21 ans, j'en ai de la veine. La seule condamnée à 8 mois de prison prend la parole face au juge pour dire « Tout cela, c'est à cause de la directrice qui était trop rosse avec nous ».

Et voilà, on est de retour sur Radio Campus, Radio Super Larsen, avec l'émission Dédicace du siècle. On vient d'écouter ce petit extrait de montage radiophonique là, sur cette mutinerie là, qui n'était pas piquée des hannetons. Hein. Franchement, elles n'ont pas fait semblant, les sœurs. Là. Voilà, donc ça donne un peu un aperçu de à quel point cette réforme n'en était pas vraiment une. Hein. On voit bien que les conditions de détention étaient les mêmes, avec les mêmes profils. Je continue un petit peu la chronologie parce qu'il y a encore un peu de taf. En 1958, il y a une nouvelle ordonnance qui est relative à l'enfance en danger. Cette ordonnance-là, elle élargit le domaine de compétence de ce nouveau juge des enfants au domaine civil. Jusqu'à présent, il était compétent que sur le pénal. Maintenant, il est au civil. Et c'est la création de ce qu'on appelle l'action éducative en milieu ouvert, AEMO, qui pose le principe qu'on ne traite pas le problème d'un mineur en le coupant de son milieu naturel. Encore une fois, une petite évolution progressiste, mais qui est immédiatement contredit par ce qu'on observe également à la fin des années 50, un nouveau virage sécuritaire bien corsé, qui se justifie par un phénomène contre-culturel que

0: qui traitent de ces blousons noirs. En tout cas, ce qui est sûr, c'est qu'ils sont dépeints comme les pires vandales, violents, ultra-violents, gratuitement. Et c'est les dignes descendants des Apaches et les dignes ancêtres des racailles des années 90-2000. Voilà, on trouve toujours une bande de jeunes pour alimenter les fantasmes médiatiques et déboucher sur des innovations sécuritaires et carcérales. Là, en l'occurrence, à partir de mars 1958, pour répondre à ce surcroît de délinquance juvénile, on ouvre le premier centre spécial d'observation de l'éducation surveillée. Ce CSOES, il est ouvert à Fresnes. Et immédiatement, dans les années qui suivent, il y en a un qui est ouvert à Lyon et un à Marseille. C'est un nom un peu mystérieux, mais on le décrit directement. Enfin, le ministère de la Justice le décrit très clairement. Il s'agit de faire de la détention préventive. Donc voilà. C'était censé être interdit. On a bien lu que là, dans l'ordonnance de 45, l'enfermement n'est qu'une mesure extrêmement exceptionnelle qui doit se justifier de manière extrêmement précise. Bon, bah là, à partir de 58, terminé, bonsoir, on enferme à tour de bras dans ces bâtiments qui, à la base, ne sont censés permettre. Enfin, ils sont là pour permettre d'observer les jeunes quelques semaines avant de savoir où on les envoie pour que justement la mesure éducative soit la plus précise possible. Bon, c'est pas du tout comme ça que ça se passe. Le purgatoire va être un véritable enfer et les jeunes sont enfermés dedans jusqu'à un an sans jugement. Quoi.
1: Et juste sur un contexte aussi, 58, c'est aussi la guerre d'indépendance en Algérie et du coup, c'est pas non plus pour rien si l'État durcit des mesures sécuritaires en pleine guerre colonialiste et impérialiste. Mm-hmm.
0: Donc voilà, là, en 58, celui de Fresnes, 59, Lyon, Marseille, et en 63, en fait, c'est déjà complet, ils en rouvrent deux de plus pour faire des annexes à celui de Fresnes. Donc voilà, ça marche bien, quoi. Les juges, ils utilisent ça, il n'y a pas de problème. Pour vous donner un ordre d'idée, en 1966, il y a une étude qui est faite sur celui de Fresnes, et en gros, 40%. Enfin, c'est une étude sur qu'est-ce qui deviennent les mineurs à la sortie. 40% ils sortent de Fresnes pour aller en détention chez les majeurs. 28% ils finissent en liberté provisoire ou ils retournent dans leur famille. 14% font l'objet d'un placement en internat. 15% sont condamnés et 4 à des peines fermes. Donc en gros, voilà, il y a en plus un taux de continuité ou de récidive ou de placement dans d'autres institutions d'enfermement. Enfin voilà, c'est...
2: Ils ne sont pas sortis de l'auberge, quoi.
0: Non. Nous, donc voilà, phase de durcissement, puis fin des années 60, début des années 70, gros mouvements sociaux, hein, on connaît tous. Gros mouvements sociaux qui provoquent une forte syndicalisation des éducateurs et de tous les travailleurs des milieux sociaux et judiciaires. Et ces travailleurs, en se syndiquant, en se politisant, en gagnant en conscience de classe, je ne sais pas ce qui leur prend, mais en tout cas, ils se mettent à contester cette tendance qui s'emballe à la détention systématique. Et ça débouche sur la loi de 70 qui interdit la détention provisoire sur des mineurs de moins de 16 ans. Sauf exception, donc voilà, là on passe, enfin il y a vraiment des exceptions assez calibrées sur des affaires criminelles dans la limite de 10 jours, donc ça change quand même des 1 an qui était avant. Donc voilà, petite progression, mais à la fois, nouveau paradoxe, c'est aussi dans ces années-là qu'on construit la plus grande prison d'Europe, Fleury-Mérogis, donc en 1900, début des années 70, et en 74, c'est le centre de jeunes détenus de Fleury-Mérogis qui est inauguré, donc premier énorme quartier... Enfin, pas le premier, parce qu'il y en a eu un juste avant à Bordeaux. Mais voilà, là, c'est, on parle de gros, gros bâtiments. C'est aussi dans cette période-là qu'il y a deux affaires qui sont assez marquantes dans la justice des mineurs. La dernière condamnation à mort d'un mineur, Bruno T., qui a été condamné et directement ensuite, il a quand même été gracié avant de se faire exécuter par Valéry Giscard d'Estaing. Enfin, il a été gracié par Valéry Giscard d'Estaing. Et c'est aussi la dernière condamnation pour avortement de Marie-Claire Chevalier qui a été défendue par Gisèle Halimi. Voilà. Pour vous donner un aperçu de ce que ça donne l'enfermement à cette période-là, en 1961, il y a 26 000 jeunes de 13 à 17 ans qui sont enfermés. En 1979, il y en a 57 000. Donc c'est une progression de 210%, ce qui est assez balèze. Mais c'est une progression qui est à peu près exactement la même que l'enfermement des adultes. Donc ça embastille à tour de bras. C'est d'accord, c'est le baby boom, mais enfin la population augmente. Du coup, il y a un effet mécanique. Enfin, en tout cas, c'est comme ça que ça nous est présenté. On s'en fout un peu nous, mais en tout cas, il y a un effet mécanique qui peut expliquer que la courbe augmente. Mais là, ça augmente à 210%. C'est très rapide. Allez, j'accélère un peu. 1990, l'éducation surveillée devient la PJJ, donc voilà, qu'on connaît encore aujourd'hui, protection judiciaire de la jeunesse. Et les années 90, là, c'est coup d'accélérateur de la répression des mineurs, justifié par les émeutes de la fin des années 90, puis de celle de 2005. Voilà, au fil de ces années-là, tous les petits acquis relativement progressifs de l'ordonnance de 45 sont consciencieusement rabotés. Et on arrive à la géniale loi Perben du 9 septembre 2002, qui crée les centres éducatifs fermés et les établissements pénitentiaires pour mineurs, qui sont les deux outils principaux aujourd'hui de l'enfermement des mineurs. Voilà, nette innovation, accompagnée de la majorité pénale qui a baissé de 13 à 10 ans. Donc la majorité pénale à 13 ans, ça date de 1810. Hein. Enfin, je veux dire, c'était quand même un acquis un peu ancien. Et ben voilà, merci. Merci Hyperben. 2002, c'est quoi ? C'est Chirac ou... Oui, c'est Chirac encore. Hein. la loi reformule le principe de responsabilité du mineur. C'est plus fondé sur l'âge, c'est fondé sur les capacités de discernement, donc c'est beaucoup plus souple. Et voilà, ça s'est suivi en 2007 de la loi Dati. Donc là, c'est Sarkozy. Hein. La loi Dati, cette chère ministre qui est, elle, complètement exemplaire d'ailleurs. La loi Dati qui permet la mise en place de peines planchers pour les mineurs et la possibilité de lever l'atténuation de minorité. Donc l'atténuation de minorité, je rappelle, c'est ce qui permettait pour les mineurs de moins de 16 ans de faire en sorte que la peine soit automatiquement divisée par deux. La peine standard est divisée par deux. En 2019... là, il y a un truc qui est assez important, c'est le nouveau code de la justice pénale des mineurs, le CJPM, qui est élaboré sous ordonnance et qui entre en vigueur en 2021. Et il remplace définitivement l'ordonnance de 45. Voilà, c'est la fin de l'ordonnance de 45. Elle a été modifiée 39 fois depuis sa création. Voilà, c'est terminé, c'est la retraite. Et voilà, le CJPM, c'est là-dedans qu'on vit aujourd'hui. Enfin, pas nous, les adultes, mais les mineurs, en tout cas, c'est à cette sauce-là qu'ils sont mangés. Et sans rentrer dans les détails juridiques de ce nouveau code, on peut conclure en disant que l'arsenal répressif et carcéral contre les mineurs, il est maintenant équivalent à celui des adultes. Détention préventive longue et renouvelable, placement sous contrôle judiciaire, donc en CEF, par exemple, ou sous bracelet électronique. Le nombre de personnes incarcérées en établissement pour mineurs ou en quartier pour mineurs, il augmente constamment depuis la mise en place de ce nouveau code. Le nombre de personnes incarcérées mineures augmente constamment. On est passé de 787 individus en janvier 2026. Il y a 787 individus en janvier 2026 et c'est une augmentation de 28% en 3 ans. Et il y a aussi une augmentation du nombre de placements en centres éducatifs fermés. Donc là, pour les centres éducatifs fermés, on est passé de 159 personnes en 2004 à 1590 en 2024. Et augmentation aussi de tous les recours de mesures éducatives et des peines alternatives. Donc voilà, c'est enfermement attire l'arigot. La courbe de l'enfermement des mineurs suit absolument celle des majeurs. Et voilà, ça finit de dépeindre le tableau aujourd'hui, le tableau actuel d'un monde toujours plus sécuritaire, avec des logiques de contrôle qui s'étendent dans les murs, hors les murs, et pour de plus en plus d'individus. C'est la triste fin de ce cycle de 3 chroniques sur les mineurs. Moi, j'ai trouvé ça super intéressant. C'est un gros travail de recherche, j'espère que ça vous a plu. Je ne sais pas où est-ce qu'on va partir pour la suite, mais en tout cas, on va se quitter là-dessus avec un petit morceau et on va rendre l'antenne. Juste, j'en profite pour préciser une erreur, il n'y a plus de diffusion hertzienne aux alentours de Brioude. Voilà, donc qui sait, peut-être que ça va réapparaître un jour par ici, mais en tout cas, pour l'instant, vous ne pourrez nous écouter que en hertzien sur les ondes de Radio Campus, et sinon, il faudra nous écouter sur Internet, en direct ou en podcast. À bientôt pour une nouvelle émission et force à toutes les personnes incarcérées.
2: Ciao, force à vous.
1: Ouais, force et courage.
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0: 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Dédicace du siècle, émission anticarcérale comme il se doit. On revient aujourd'hui avec un programme un peu chamboulé, un peu rapide, mais qui va être croustillant quand même, avec toujours des actus, avec des brèves de prison. On continue le cycle sur l'enfermement des mineurs. Un petit poème pour finir, et puis ça va être super. Sans transition, on attaque avec les actualités du mois de septembre.
1: Ok. Ce que j'ai pu trouver, parce qu'on a passé, vous avez passé du temps sans parler dans les ondes, donc on peut signaler sans étonnement que ça a été difficile avec la canicule et les tôles. De par la France. Il y a aussi récemment la contrôleuse des lieux de privation de liberté qui a dénoncé les lieux de privation de liberté pour mineurs qui ont un taux d'occupation qui dépasse les 100% à Pau et Limoges, les 144% à Marseille, qui sont, à la base, c'était plutôt des lieux où les enfants pouvaient quand même avoir une vie plus ou moins normale. Enfin, l'idée, c'était de s'éloigner du carcéral. Très, très vite, ils ont mis des grilles, ils ont fait des fouilles à nu. Ils ont eu un accès limité à l'éducation. Grosse dénonciation de la contrôleuse des lieux de privation de liberté. On signale aussi 22 décès en 2 ans à la prison de Rennes-Vezin, voilà, avec une ambiance ultra violente au niveau des gardiens de prison. Et puis sinon, pour finir, y a eu 2 jeunes condamnés pour livraison de cannabis. Enfin, pour livraison de cannabis ratée à l'aide d'un drone à la prison du Puy-en-Velay. Voilà. Et puis, je crois qu'il y avait quelqu'un qui voulait nous lire une ou deux brèves des prisons.
2: Ouais,
3: il
2: y en aura qu'une. C'est un guide à l'usage des proches de personnes incarcérées. Donc, c'est la version actualisée d'un guide destiné aux proches de personnes incarcérées. Il contient informations pratiques, conseils, comment communiquer avec un ou une proche emprisonnée, comment marchent les parloirs, comment ça se passe les premiers jours. Toutes les personnes de prisonniers et prisonnières sont confrontées aux mêmes galères et les infos sont difficiles à trouver. Alors n'hésitez pas à faire circuler ce guide pour en commander à prix libre. C'est guideprocheprison@riseup.net. Guide proche prison tout attaché. Et le site internet, c'est guideprocheprison.noblog.org et guideprocheprison tout attaché. Merci et nique la tôle.
0: Moi, je vais rajouter une petite actu, ou deux même, je crois. Une actu un peu qui nous fend le cœur, mais bon, on comprend. L'émission Carapatage, qui existe depuis 6 ans, je ne sais plus, un certain nombre d'années, diffusée à Paris. L'émission Carapatage contre toutes les cages est terminée. Voilà, c'était la dernière diffusion là en septembre 2026. Ça faisait un petit moment que peut-être ça se préparait. En tout cas, ça faisait un petit moment qu'il y avait pas mal de rediffusions des épisodes précédents. Mais voilà, c'est des centaines, des dizaines d'émissions. Sur le site internet, il y a tous les podcasts de cette émission. C'est vraiment incroyable le travail de recherche qui a été fait pendant des années par les copains, copines, surtout les copines de cette émission. Et voilà, n'hésitez pas à retourner y faire un tour. En tout cas, pour moi, ça a été une grosse source d'inspiration pour pas mal d'émissions et encore pour celle-là d'ailleurs, pour la chronique que je vais faire. Donc voilà, gros big up à l'équipe de Carapatage. Et aussi, j'ai une autre brève. Il y a actuellement un guide qui s'appelle The Prisoner's Herbal, en titre original en anglais. Donc c'est une herboriste qui est passée en prison et qui s'est rendu compte que même à l'intérieur des prisons, il était possible de trouver des plantes
1: ça, c'est pas
0: qui
1: mal,
0: poussaient
1: ça.
0: Et avec lesquelles on est capable de se soigner. Et donc, elle est en train, elle a écrit ce bouquin-là. Et il y a un projet en cours là, de traduction. Il y a un appel à don. Je vais faire une petite recherche là, pendant l'émission. Et puis, je retrouverai peut-être, je vous dirai où trouver le lien pour participer au financement de ce projet-là. Mais voilà, ça m'a grave parlé. Donc voilà, un guide de plantes médicinales trouvable en prison pour s'auto-médiquer. Petite musique directos.

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0: cherche un truc aussi, et j'ai donc cette chanson d'Indiana Jones qui me monte en tête, et donc je propose à mes acolytes de m'aider à la chanter, parce que sinon je n'y arriverai pas toute seule,
1: D'accord.
0: et qui fait...

Les doudous, c'est ma nounoune et mon doudou, ma nièce et mon neveu, qui, à 3 ans, connaissaient cette chanson par cœur, l'hymne de la famille. C'est « J'ai rien prévu pour demain, mais... »

0: Oui. Au total, après, c'est pas tout au même endroit, mais voilà. Donc, tous mes chevaux sont au pré. Par contre, j'ai pas de structure couverte. Donc, à 1000 mètres d'altitude, des fois, ça pose un petit peu problème.
1: Ils ont des couvertures.
0: Voilà, ils ont des couvertures. Nous aussi, d'ailleurs. Hein, on a le baudet. Ça, c'est la période. Là, ça va pas tarder, bien sûr. Hein. Mais après, voilà, on est, ils sont tous dehors. Donc, il y en a certains qui le vivent très bien, la plupart, hein, finalement. Et d'autres, bah, voilà, qui sont un peu plus sensibles, ou plus âgés aussi, ou plus jeunes, qui ont plus de mal à garder de l'état et qui sont couverts.
1: Et donc, si on n'a pas envie de faire des cours toute l'année, c'est possible de venir juste pour un week-end ou de venir juste pour une balade.
0: Oui, oui, bien sûr. Oui, oui. Après, des enfants, des familles, voilà, qui viennent avec leurs enfants. On passe une heure en balade dans les bois. Des gens, voilà, qui ont eu fait de l'équitation étant jeunes et qui veulent faire découvrir à leur conjoint, à leurs enfants, à d'autres personnes. Ça arrive très fréquemment.
1: D'accord. Eh ben, super. Où est-ce qu'on peut retrouver des informations sur la Cavalerie du Lac?
0: Alors, sur Facebook ou sur Internet, vous tapez la Cavalerie du Lac, équitation à Saint-Vadel, vous allez nous trouver directement.
1: Bah, super. Et vous devez rajouter quelque chose ou c'est bon?
0: Non, je pense qu'on a dû faire à peu près tout le tour.
1: Ok.
0: Voilà, il faut venir voir le site qui est très beau.
1: Ok. Donc,
0: ça sera avec plaisir que j'accueille
1: personne. Eh ben, merci beaucoup.
0: De rien.

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0: Toujours un honneur de faire ce morceau. Toujours un honneur de rendre hommage à Medine, à Proof, même à Mathieu, à toutes ces choses qui sont d'utilité publique et qui nous rassemblent. Pour moi, c'est très fort de le faire à chaque fois sur scène et de voir que ça touche les gens et que ça rassemble tout âge, toute personne, tout type de société et qu'à la fin, quand on reçoit des messages qui rassemblent, bah, ça fait toujours chaud au cœur.

0: une décision importante.
1: Ouais, enregistrer 5 morceaux d'un coup. Mm-hmm. Ouais.
0: La sortie de l'EP le 3 avril 2026 et puis le showcase tout de suite derrière au Volcan, qui a été un merveilleux moment de partage. Et puis il y a eu quelques rendez-vous et en été, il y a eu le retour en studio pour enregistrer 2 autres morceaux avec un projet de vinyle, on en parlera tout à l'heure. Et puis la résidence au mois d'août à l'Hérésia, qui était un grand moment
1: de
0: travail. Et puis la sortie de résidence avec le concert de l'Hérésia. Tout ça, ça fait beaucoup de choses et puis on a l'impression que ça t'a pris là il y a un an. Mais en fait, ces morceaux, tu les as écrits il y a longtemps.
1: Oui, pour certains, il y a presque 10 ans déjà.
0: Ouais.
1: Et même pour un... qui s'appelle Dark Angel, que je vais jouer ce soir. C'est un morceau d'étudiant.
0: Ouais.
1: Carrément. Voilà, ouais. C'est un morceau que j'avais écrit en deuxième année de fac de musicologie.
0: Alors maintenant, avec du recul, ça a été quoi le déclic de se dire enfin, je vais sortir tous ces morceaux du carton et je vais les partager avec d'autres personnes.
1: Bah, même si on ne va pas revenir sur le roman de Guylaine, cette histoire m'a fait prendre conscience qu'on n'avait qu'une seule vie, justement. On vient de parler de la sacralisation de la vie et de parfois de fait de l'écourter prématurément. On a aussi l'obligation, quand on peut le faire, l'obligation de vivre et de vivre ce qu'on a envie de vivre, c'est-à-dire ce qu'on aime, ce qu'on a envie de faire partager. Et j'avais cette possibilité-là, je ne pouvais pas passer à côté, en fait.
0: Ouais. Ouais. Et puis, il y a aussi le retour des gens qui étaient quand même assez insistants et de plus en plus insistants quand ils écoutaient tes quelques morceaux que tu leur jouais après, à la fin de la conférence.
1: C'est vrai. En fait. C'est vrai qu'on a commencé par cette conférence-concert qui m'a permis de remettre le pied à l'étrier, de jouer quelques morceaux, 4-5 morceaux, de me faire confiance, de me sentir bien et à chaque fois d'avoir des retours où les personnes qui étaient là me disaient à chaque fois, mais c'est très beau, continue, on va entendre, est-ce qu'il y aura un support, où ça ?
0: Ouais. On a fait pas mal d'interviews et de teasers et d'explications de tout ton parcours, donc j'invite vraiment les personnes à aller voir sur ton Instagram et sur ton Facebook toute la présentation détaillée d'un parcours qui est très intéressant, qui est passionnant de ta vie jusqu'à maintenant, et puis, et puis ça ne fait que commencer. Et du coup, là, ce soir, j'avais envie de faire un petit jeu. Je t'ai prévenu, hein, je t'ai pas dit qu'elle allait être.
1: L'inconnu.
0: En fait, ces derniers temps, j'écoute beaucoup d'interviews de quelqu'un que je trouve absolument passionnant, qui est un musicien génial, qui s'appelle Geoffrey Seco, qui est un saxophoniste. Et en fait, il a fait le conservatoire et il a eu la chance de tomber sur des profs assez atypiques qui lui disait n'écoute pas ta musique, mais ressens ta musique à travers tous les autres sens. Et du coup, ce prof-là, complètement dingue, lui parlait de couleurs, de senteurs, d'odeurs, etc. Alors, on va faire un petit jeu ce soir. Et je vais te demander, si ta musique était une couleur, qu'est-ce qu'elle serait, cette couleur ?
1: Oula, ah ouais, effectivement. je dirais peut-être si c'est une couleur, parce que je ne sais pas, le blanc.
0: D'accord.
1: Voilà,
0: ouais.
1: Cette idée un peu de pureté.
0: Si ta musique était un goût, quel serait-il ?
1: Peut-être le goût du café, quand même.
0: C'est vrai.
1: Ouais, ouais. Cet expresso que j'aime prendre le matin, ouais, quand même.
0: Ah ouais.
1: Petite tradition personnelle.
0: Si ta musique était une odeur ou une senteur ?
1: La rose.
0: J'en étais sûre. Et un toucher, une texture, ça c'est plus difficile.
1: Je dirais, alors c'est un élément, mais je dirais le toucher de l'eau.
0: Ouais. Ouais. Bon, je ne suis pas étonnée pour rien. En fait. D'accord, ok. C'est intéressant comme exercice.
1: Tout à fait, ouais, merci beaucoup.
0: Dans ses interviews, il expliquait qu'il y avait, le prof de Gershwin qui lui disait, en fait, par exemple, de faire une note un peu plus mouillée ou une note un peu plus de telle couleur. Et je trouve que c'est vraiment, c'est très fort, en fait, d'appréhender la musique par tous les sens. Je trouve que c'est quand même une expérience.
1: Ouais, il y a eu des compositeurs comme ça qui ont utilisé des mots pas du tout académiques,
0: oui.
1: En tout cas qui sortaient de la tradition italienne ou française, mais surtout italienne. Et on a vu des compositeurs qui exprimaient ça d'une manière très déroutante.
0: Ouais.
1: Et c'est toujours intéressant de.
0: Oui, mais en même temps, voilà, ça parle.
1: Mais qui parle beaucoup plus en fait.
0: Mais carrément.
1: Voilà, qui ne rentre pas dans des cases.
0: On sort du côté académique.
1: Et on est plus dans le ressenti.
0: Ouais. Ok. Et dans cette émission, j'aime beaucoup demander à mes invités quelles sont leurs sources d'inspiration, mais pas, c'est intéressant, hein, mais de dire qu'est-ce que tu écoutais quand tu étais jeune, etc., ou qu'est-ce que tu écoutes comme musique qui t'inspire et tout. Moi, je pense que quand tu composes, tu vas chercher des inspirations ailleurs, dans d'autres arts. Et qu'est-ce qui, toi, dans ta vie, te nourrit, à ton avis, consciemment ou inconsciemment, tes compositions, que ce soit de la peinture, que ce soit de l'écriture, qu'est-ce que tu as lu, qu'est-ce que tu lis, des films aussi, voilà.
1: Je suis pas quelqu'un qui sort à tous les concerts, qui lit énormément de romans, je suis un peu, quand l'écriture est arrivée ou quand elle arrive, c'est plus se mettre dans une bulle créative et de se connecter en fait. Moi, j'ai plus une connexion, presque comme en méditation en fait.
0: Oui.
1: Bien sûr que j'écoute la musique. Voilà, si on parle de musique, moi des groupes comme Sigur Rós par exemple, qui m'ont fait planer et qui me transportent. Mais plus traditionnellement, toute ma jeunesse avec du Coldplay, du Nirvana, du Oasis. Moi, j'étais baigné à la pop anglaise.
0: Ouais.
1: Et après sur les films, c'était plutôt des films un petit peu tristes quand même. Voilà, mes premiers morceaux, on est dans quelque chose qui est quand même assez mélancolique, assez solitaire. Je crois qu'il y avait quelque chose de cet ordre-là.
0: Mmh. Et maintenant, est-ce que les sources d'inspiration ont changé?
1: Ouais, les choses bougent. En tout cas, je vois qu'il y a quelque chose à chaque fois qui s'ouvre vers une forme d'espoir, en tout cas quelque chose d'espérance, de beau, quelque chose qui vient ouvrir vers quelque chose de positif, quelque chose qui donne envie de vivre, d'aimer, voilà, qui est une vraie ouverture.
0: Ouais.
1: Et puis des morceaux qui sont un petit peu plus rapides aussi, et qui sont plus directs aussi, plus rentrent dedans. Il y en a comme ça, et ce sera l'objet de l'un de ces deux morceaux que j'ai enregistrés en juillet.
0: Tu lis beaucoup les journaux aussi, tu me disais que tu aimais beaucoup lire. Est-ce que tu penses que là-dedans, tu vas trouver des inspirations?
1: Ouais, alors c'est vrai que j'y pensais pas du tout, mais je suis à travers ça peut-être comme un réceptacle de tout ce qui peut se passer dans notre société. Mais c'est le propre de l'artiste finalement. Et c'est vrai qu'à travers les journaux que je lis beaucoup, il y a une forme de redistribution artistique. Et on mixe tout ça à l'intérieur de soi et puis on voit ce qu'il en sort. Mais c'est vrai que dans des périodes comme celle-ci, les artistes ont un rôle à jouer qui est important.
0: Et du coup, toutes ces étapes dont on a parlé tout à l'heure, est-ce que tu as conscience que ça a fait mûrir ton projet artistique et mûrir aussi ta composition?
1: Ouais, alors la composition, j'ai pas beaucoup recréé.
0: La réinterprétation.
1: Voilà, on est plus dans le travail qu'on a fait cet été en résidence avec Fred Rose à l'Hérésia Café, avec Frédéric Rose, pardon. Et ce travail, en fait, va plutôt chercher dans l'intimité du morceau ce qu'on a vraiment envie de faire passer comme message, comme émotion. Et là, c'est un vrai travail. Je l'ai découvert cet été. C'est pas le tout d'écrire et même de composer parfois des beaux morceaux. Il faut pouvoir le transmettre et le transmettre correctement. On peut écrire des beaux morceaux et puis par des gestes ou par des attitudes ou par des intonations, finalement ne pas aller au bout de ce qu'on pourrait faire pour que ce soit qu'il y ait cet effet waouh en fait. Hein,
0: ouais.
1: C'est ça.
0: Ouais, ouais.
1: Donc on est plus dans cette idée-là de retravailler l'essence même de chaque morceau maintenant.
0: Et du coup, comme tu as mis du temps à tournicoter un petit peu autour de ce métier de musicien, maintenant que tu y es, comment tu te sens?
1: Alors, je ne sais pas si on y est totalement un jour. En tout cas, pour ma part, je suis encore en chemin. Mm-hmm. Je suis en plus une formation à côté qui me fait beaucoup travailler sur moi. Et donc, du coup, ce chemin que je suis en train de faire vers le métier de musicien, le métier d'artiste ou d'être artiste, c'est vraiment, je pense, quelque chose qui ne s'arrête jamais, en fait.
0: Ouais.
1: Voilà, pas sûr qu'on le soit vraiment à un moment donné complètement, mais ça avance.
0: Alors, ce qui est dans le four, là, c'est le vinyle qui va très, très bientôt sortir.
1: Ouais.
0: Donc, les 5 titres de l'EP plus
1: deux nouveaux morceaux. Give Me a Rest of Love, un morceau qui est un morceau double, puisqu'il y a une partie en anglais et une partie en français. Mm-hmm. Je continue d'appréhender le français, ouais, et je trouve de manière très agréable, avec une forme de rupture en plein milieu du morceau qui est assez forte, un long morceau. Et puis, un morceau beaucoup plus direct, qui s'appelle Dark Angel.
0: Et oui, voilà, le fameux.
1: Voilà. Donc, j'ai joué ces deux morceaux ce soir, mais je les jouerai de manière plus classique, piano-voix, sans les arrangements encore, pour que la surprise reste complète lors de la sortie du vinyle. Ouais.
0: La sortie du vinyle, ce sera fin novembre, décembre, avec une release party qui ira avec.
1: Voilà, une sortie dont on parlera sur les réseaux de toute façon et qui serait plutôt autour de décembre.
0: D'accord. Et un clip vidéo, mais qui pour l'instant est encore en construction, autour du titre « L'amour sur le toit du monde ».
1: Oui, alors « L'amour sur le toit du monde », on va rester sur quelque chose de très classique. Voilà, un piano-voix. Mm-hmm. Et puis travailler un clip peut-être beaucoup plus poussé sur un des deux morceaux qui va sortir là. Voilà.
0: Okay.
1: Peut-être le Dark Angel, mais ce n'est pas encore décidé.
0: Et puis le prochain rendez-vous, on revient à la conférence-concert, au format conférence-concert. Ce sera donc le 20 novembre à 20h30 à Au Miracle.
1: Ouais, super petit restaurant.
0: Où on mange trop, trop bien.
1: Voilà, à côté de l'obélisque, à côté du jardin Lecoq, tout en haut.
0: Ouais. Eh bien, écoute, je pense qu'on va tout doucement aller vers la partie concert pour profiter de ta musique. Et puis, on se revoit très, très bientôt.
1: Merci.
0: Et on fait le point dans un an.
1: C'est ça. À date et heure.
0: Merci.
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9: Et bonsoir. Merci à tous d'être là. Merci aux auditeurs aussi de Radio Campus de m'écouter ce soir. Donc je vais vous jouer 6 ou 7 morceaux. On verra tout à l'heure avec Yalsen. Je vais commencer par un morceau qui s'appelle Woman. J'ai voulu faire ce titre qui s'est transformé pour moi en un hymne que je voulais pour les femmes, pour le féminin. Un hymne qui se transforme aussi en dédicace auprès des hommes, parce que c'est pas le tout de parler aux femmes, et c'est aussi important de parler aux hommes du soutien qu'ils peuvent offrir aux femmes dans des moments nécessaires, dans des moments où elle a besoin. Et ce morceau s'appelle « Woman ».

Merci beaucoup. Le second morceau que je vais vous jouer s'appelle Marie. Alors je le mets un petit, à ce moment-là dans le set, mais si vous avez envie, c'est un morceau qu'on jouait en méditation à l'époque avec Guylaine. Et c'est un morceau qui peut permettre de partir, de voyager. Alors si vous avez envie avec moi de fermer les yeux, de vous connecter, on part ensemble en méditation. Marie.

Merci, merci beaucoup. J'espère que vous revenez tout doucement de cette belle méditation et que tout va bien. On a tous perdu dans notre vie des êtres chers, des gens à qui on tenait énormément, des frères, des sœurs, des compagnes, des compagnons, des parents, des enfants. Et ce morceau que je vais vous jouer maintenant, qui s'appelle « L'amour sur le toit du monde », est un morceau particulier pour moi, puisque les paroles m'ont été soufflées. Elles m'ont été soufflées de là-haut par une femme qui a traversé ma vie et qui m'a dit de là-haut, maintenant il reste une chose à faire, mettre l'amour sur le toit du monde. »

Merci beaucoup. Merci. J'espère que tout va bien. C'était le premier morceau que j'ai écrit en français également, L'amant sur le toit du monde. Et il y a un deuxième morceau donc, qui effectivement va sortir avec le vinyle, qui s'appellera Give Me Your Rest of Love, qui s'appelle Give Me Your Rest of Love, et dans lequel il y aura aussi du français. Je vais vous jouer maintenant un morceau qui s'appelle Dark Angel, qui est un morceau que j'ai écrit effectivement il y a très longtemps, mais qui est un morceau qui me tenait énormément à cœur et qui est revenu dans ma vie comme ça assez précipitamment, qui est un morceau direct et qui change aussi avec mes morceaux un petit peu plus longs. Et c'est un morceau qui aura des arrangements effectivement quand ça va sortir en vinyle. Ce soir, je vais vous les jouer simplement en piano-voix.

Merci beaucoup. Merci, merci. C'est l'avant-dernier morceau, ou presque, hein. Je pense qu'on est encore dans le timing, tout va bien. Give me your rest of love. Ce morceau est tout nouveau, effectivement, pour moi. Et c'est un des morceaux qui se retrouvera également sur le vinyle. Et je vous le joue ce soir également en piano-voix.

Merci beaucoup. On est toujours dans le timing, tout va bien. Un dernier morceau pour Radio Campus. Merci de m'avoir accueilli, merci Yelsen, merci à Radio Campus, merci pour le public qui est là, qui m'écoute ce soir. Merci beaucoup. Et à tous les auditeurs, merci.

Merci, merci, mille merci Peter Blier pour ce joli concert. On se retrouve au Café des Arts le 12 novembre avec Dali Farah pour la première partie d'émission. Deuxième partie d'émission, on fusionne de nouveau avec le Live in Room et ce sera Julie Jeanne. Merci beaucoup.

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sous-jacent que pour notre nourriture, comme le comanche. 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

je lis peu, hein. Mais t'arrives quand même à te glisser sous la peau de chaque perso que j'effleure des yeux de mes bouquins débiles. Bon, je te laisse, je vais retrouver mon copain. Ça fait une heure qu'il est en bas. On part deux jours dans les causes du Larzac pour faire du poney ou du saut à l'élastique, je sais plus. Enfin bref, j'espère que toi ça va. À plus!